Alors peut-être je me suis emporté. Hier au soir, j'ai abusé. Un peu plus encore, cette fois-ci, sur cette bouteille.

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1: On s'occupe de moi. Voilà. Allez, voilà. Je me souviens. J'en mets un petit bout, là. J'en mets un peu plus. Je me souviens, mais c'est il y a longtemps. Combien il fait celui-là? Et les autres, ne sont-elles pas plus larges? Je vais les mettre en dessous. Merci, merci à vous. Merci bien. Alors, c'est à qui? Alors, monsieur, bonjour. Qu'est-ce qui vous fait plaisir? C'est à qui? C'est à qui? Elles sont à qui? Elles sont à qui? Les deux côtes de porc qui traînent là. Je me souviens avoir vendu deux côtes de porc, mais c'est il y a longtemps. Alors, voilà, c'est à qui? Je vais les mettre en dessous. Avec le lapin. Avec le lapin, c'est peut-être mieux. Voilà. Je me souviens. C'est peut-être mieux. Et avec ça, qu'est-ce qui vous fait plaisir? Combien j'en mets? Combien j'en mets?
2: Me respecter, moi, dire que citer, sans part, dire bien, par respect, c'est qu'une histoire de besoin, de besoin, de besoin, j'en pouvais être aucun regard. Je ne regarde pas dans les profondeurs de savoir, je peux te prendre, qui je suis, quelques années, je ne regarde pas dans les profondeurs de savoir, je peux te prendre, qui je suis, quelques années, 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
3: l'authenticité de l'œuvre,
2: de physique,
3: et bien toucher
2: son monde dans
3: un changement de lien avec l'autre
2: qui appartient à la conscience,
3: plus possible l'échange avec l'autre,
2: aimer,
3: faire,
2: et bien
3: j'ai la même envie des choses qui sont
2: le plus possible, pas comme
3: les sens,
2: les êtres,
3: et faire, et agir
2: dans le même ordre d'idées,
3: l'élan,
2: c'est comme si une part de moi.
4: Dans le passage dans son corps,
5: prendre dans son sens un message qui va
4: prendre sa peau, j'ai
5: toi si tu le sais,
4: moi-même,
5: fatiguée
4: aussi en relation avec moi,
5: et parfois
4: c'est pas du vide,
5: c'est
4: comme une danse, et je me laisse porter par.
2: Pour pour d'être en contact avec qui arrivait là.
6: C'est pour ça que je suis partie.
7: Alors c'est à qui ?
8: Et un pied de cochon.
7: S'il vous plaît. Tout droit.
8: Il a le pied de travers.
7: Angelé.
9: Deux morceaux de boudin.
7: Deux morceaux de boudin, boudin noir ou boudin blanc ?
1: Allez, c'est parti.
7: Allez, mets un peu plus. C'est pareil, mais c'est pas le même problème. Tu peux mettre un petit bout là ? Allez. Voilà. Et avec ça,
9: deux escalopes de dinde.
7: Deux escalopes de
8: dinde. Et cinq trousses de jambon.
4: Et après, je serai pas.
2: Grâce
4: pas
2: à ce livre, je sens la personne tout, par exemple, par les appels.
7: Alors 9,8 €. Voilà.
1: Voilà.
7: Merci.

0: par le sens du toucher, par le cœur, dans l'espace, entre les choses,
1: entendre l'autre,
0: c'est important.
1: Il n'y a pas de mensonge.
0: Je trouve l'autre,
1: par le style l'autre, et je peux rentrer en contact avec toutes sortes de gens de cette manière, des gens très éloignés de moi,
0: l'essentiel,
1: toutes sortes de personnes, de toucher les lieux.
0: Ça ne ment pas, il y a de l'espace.
1: Et on sent quand ça bosse, je pense que c'est un autre qui vient me toucher.

56.

Et avec ça, il y a longtemps. De morceaux de boudin.

Alors, c'est à qui ? Un pied de cochon, s'il vous plaît. Gauche ou droit ? Les deux. Nature ou palmée ? Les deux. En gelée. Pour mettre avec le lapin, voilà. Voilà. Je me souviens.

d'un blanc.

0: Remarque, tu prends du jambon et il n'y a pas de pain.
1: Cosmorama, c'est drôle.
2: C'est drôle la façon dont ça s'est passé.

Oh mince, je les avais oubliés ceux-là, dit Fred. Tiens, il sortit un flacon de sa poche et le lui tendit. Hermione dévissa précautionneusement le bouchon et découvrit à l'intérieur une épaisse pâte jaune. Tu en mets juste un peu et tu n'auras plus rien dans une heure, assura Fred. On a été obligé de trouver un bon effaceur de bleu, vu qu'on teste la plupart de nos produits nous-mêmes. Hermione paraissait inquiète. C'est sans danger, hein ? Bien sûr que oui, répliqua Fred d'un ton rassurant. Viens, Harry, je vais te revisiter. Harry laissait Hermione soigner son œil au beurre noir et suivit Fred vers le fond du magasin où se trouvait un présentoir de tours de cartes et de cordes.

De la magie de Moldu, dit Fred d'une voix enjouée, pour les cinglés comme mon père, ceux qui adorent les trucs de Moldu. Ça ne rapporte pas beaucoup, mais les ventes sont régulières, ce sont de grandes nouveautés. Ah voilà, Georges. Le jumeau de Fred serra énergiquement la main de Harry. Tu lui fais visiter ? Viens dans l'arrière-boutique, Harry. C'est là qu'on gagne vraiment de l'argent.

Voilà un truc formidable. Regarde. Tiens pour toi, dit Georges, qui en prit deux et lui lança

Après un échange de signaux plein de recommandations et de promesses, l'amoureux, enjambant sa balustrade, posa le pied sur le fil de fer, puis, les bras étendus en manière de balancier, se mit en devoir de franchir, par le chemin aérien offert à son audace, la distance qui le séparait de sa belle voisine. Mais soudain, prêtant l'oreille vers l'intérieur de sa

0: rapidement, et un jeune couple espagnol, faisant une brusque apparition, se mit d'emblée à danser un boléro forcené, accompagné de cris et de battements de pieds. La femme, en mantille, l'homme en veste courte et en sombrero, tenaient chacun dans la main droite un tambour de basque à lamelles sur lequel ils appliquaient en cadence de vigoureux coups de poing. Après 10 minutes de pirouette et de déhanchement continuel, les deux danseurs, pour finir, s'immobilisèrent dans une pose souriante et gracieuse, pendant que la foule électrisée applaudissait avec enthousiasme.
1: Pratique, comment t'as Harry impressionné?
2: Le de la fête.

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4: Clotilde Dumay.
3: Bonjour à tous, merci d'être avec nous pour le début de ces 3 heures d'information avec nos journalistes, nos correspondants sur tous les continents. Et ça commence tout de suite avec le journal international. Bonjour Julien Coquelroem.
5: Bonjour Clotilde. À la une, la situation de plus en plus difficile dans le sud-ouest de la France en proie aux incendies. Plus de 220 000 personnes évacuées et 42 000 hectares partis en fumée depuis mercredi. Le gouvernement affiche sa mobilisation tout autant pour répondre à la situation que pour éteindre l'incendie, des critiques. À la une également, la Cisjordanie occupée au bord de l'embrasement, une opération militaire de grande ampleur de l'armée israélienne. Après une fusillade meurtrière vendredi entre des colons et des palestiniens. Dans ce journal aussi, Flavio Bolsonaro investit candidat à la présidentielle au Brésil pour tenter de ramener l'extrême droite au pouvoir à la place de son père. Au Sénégal, un bouclier pour la République, le nouveau parti Kirai, lancé hier par le président Bassirou Diomaye Faye. Et puis la dernière étape du Tour de France et un cinquième couronnement à venir pour l'inarrêtable Tadej Pogacar.
3: Plus de 220 000 personnes désormais évacuées en Gironde, le sud-ouest de la France en proie aux flammes et à une situation inédite.
5: Sans doute la plus grande opération d'évacuation de civils que le pays ait connue en temps de paix, disait hier soir le ministre de l'Intérieur. Plus de 55 000 personnes encore évacuées cette nuit aux environs de Bordeaux, alors que les flammes se rapprochent toujours de la 9e ville de France. L'incendie a parcouru 42 000 hectares depuis mercredi, c'est 4 fois la superficie de Paris. Le phénomène d'orage de feu observé pour la première fois en France continuait hier soir. L'incendie générant ses propres vents et des nuages capables de projeter des braises. Situation historique, Raphaël Delvolvé, face à laquelle le gouvernement s'affiche sur le pied de guerre.
6: C'est clairement à Sébastien Lecornu, le Premier ministre, qu'il revient d'afficher la prudence de l'exécutif. Après une nouvelle cellule de crise hier soir, il jugeait les prochaines heures potentiellement difficiles, eu égard notamment à une météo changeante sur les zones de feu. Le chef du gouvernement se veut le gestionnaire d'une crise jugée sans précédent, une situation historique face à laquelle le couple président-premier ministre s'estime à la hauteur, notamment dans la dimension militaire apportée à la riposte et voulue par le chef de l'État, Emmanuel Macron. Ne manque d'ailleurs pas de saluer le succès de la toute première opération anti-incendie impliquant un avion A400M militaire ce samedi. Il ose même une dose d'optimisme en estimant voir un pays uni et soudé face à cette crise et promet de tout reconstruire et réparer une fois les feux éteints. Le tout au moment où les critiques se font de plus en plus entendre dans le camp des oppositions politiques mais aussi chez certains professionnels de la sécurité, précisément sur la réactivité et le manque de moyens.
5: Les critiques venues notamment ce matin d'un pilote de Canadair et secrétaire général adjoint du syndicat national du personnel navigant de l'aéronautique civile, interrogé par le journal Le Monde. Il évoque un échec alors que seulement 7 Canadair sur 12 sont disponibles cet été en France pour des raisons de maintenance et souligne que l'avion militaire A400M utilisé hier pour la première fois contre les incendies sera bien moins efficace en raison de la lenteur de ses rotations. La tendance est aussi au sol, que les effectifs ne cessent de grimper pour faire face aux flammes. 1500 militaires mobilisés depuis hier soir, aux côtés de 1700 policiers et gendarmes et 1400 pompiers. Les agriculteurs viennent aussi prêter main forte avec leurs tracteurs et leurs citernes d'eau. À l'image de cet agriculteur parti de Charente-Maritime, plus au nord, pour aider à combattre l'incendie dans le sud-ouest, Paul-Adrien Sicard l'a rencontré.
7: Avant même de pouvoir partir, Patrice Rowe doit penser à tout.
8: On a pris à manger pour ce soir, puis des extincteurs, des vêtements.
7: Mais avec l'urgence, il en oublie de quoi dormir. Alors ni une ni deux, il prend un sac et le remplit.
8: Je mets un oreiller, et je mets un sac de couchage. Et puis bah, ce soir, je sais pas où je vais dormir, donc sur le bord de la plage, j'en sais rien. Je sais pas où on va nous accueillir, où on va pouvoir nous prendre. ou peut-être pas.
7: Malgré la situation, l'agriculteur n'a pas vraiment l'air inquiet, bien trop motivé à l'idée de prêter main forte aux pompiers. Et pour ça, il a prévu d'emmener avec lui un peu de matériel.
8: C'est une citerne avec une pompe dessus, on peut envoyer de l'eau sous pression, à peu près comme les pompiers, mais avec moins de pression. Donc on a beaucoup plus de volume qu'eux, donc on peut éventuellement les ravitailler, aller chercher de l'eau et les ravitailler dans des terrains un peu plus compliqués, où des camions ne peuvent pas aller.
7: Car pour lui, c'est un devoir d'apporter son aide et d'être au plus près des incendies.
8: C'est un lieu où j'aime bien aller, les Landes. Je trouve le paysage formidable. Et si je suis attaché, autant qu'à la Charente-Maritime, quand je vois ce qui se passe, je me dis que bah, les moissons sont finies, qu'on a un peu de temps et que bah, il faut aller donner un coup de main pour préserver ce qu'on peut encore préserver, si on y arrive.
7: Et Patrice Rowe ne part pas seul. Une dizaine d'autres agriculteurs ont décidé de l'accompagner jusqu'en Gironde.
1: Notre confrère Paul-Adrien Sicard, d'ici La Rochelle et au-delà de la France, la situation de plus en plus complexe également en Espagne. 8 communes à l'ouest de Madrid ont dû à leur tour évacuer hier soir plus de 45 000 hectares brûlés et plus de 88 000 personnes évacuées ou confinées désormais dans le pays. Un autre incendie dans la région de Valence a fait un mort hier.
3: Un mort aussi et 16 blessés à Berlin. La marche des fiertés LGBT endeuillée hier soir.
1: Un véhicule a percuté la foule en marge de la Pride. Le pronostic vital est engagé pour 3 des blessés. Selon la police, le suspect identifié serait lié au milieu islamiste. Il n'a pas encore été interpellé. On part à Berlin dans moins d'une heure.
3: Dans l'actualité également, la Cisjordanie occupée qui s'enfonce un peu plus dans le chaos.
1: De nouveaux affrontements hier dans le sud du territoire palestinien occupé par Israël. Après la confrontation meurtrière de vendredi entre des colons et des Palestiniens, l'armée israélienne a lancé une opération militaire d'ampleur et bouclé entièrement un village dans la foulée. Bonjour Michel Paul.
2: Bonjour Julien, bonjour à tous.
1: La colère explose en Cisjordanie occupée, le territoire est au bord de l'embrasement général.
2: Oui, une opération contre-terroriste de grande ampleur qui a été décrétée par Benjamin Netanyahou après donc des affrontements meurtriers entre Palestiniens et colons en Cisjordanie. Le bilan est lourd dans le nord de ce territoire. 6 morts dans le village de Tel, 2 Israéliens et 4 Palestiniens. Alors pendant que l'armée boucle le secteur, des colons érigent 4 avant-postes illégaux et mènent des incursions. Une situation chaotique qui, selon le quotidien Haaretz, fait le jeu du gouvernement israélien à 3 mois des élections. Pour la journaliste Amira Haas, les provocations des colons visent délibérément à pousser les Palestiniens à bout pour justifier la répression et accélérer la prise de contrôle du territoire. Incapable de protéger sa population, l'autorité palestinienne apparaît plus déconnectée que jamais. L'armée, elle, redoute le départ d'une nouvelle intifada mais sanctionne les victimes plutôt que d'arrêter l'engrenage. Alors aujourd'hui, le piège se referme. Côté palestinien, le mur de la peur est brisé, les habitants refusent de fuir. Côté colons, la colère explose et beaucoup appellent à se faire justice eux-mêmes. La confiance quasiment inexistante envers l'armée est détruite des deux côtés.
1: Michel Paul, à Jérusalem pour RFI, merci beaucoup. Et dans la région, une deuxième nuit sans frappes américaines sur l'Iran. Plusieurs médias américains affirment ce matin que Donald Trump aurait renoncé pour l'instant à une nouvelle opération militaire de grande ampleur, alertée notamment par l'armée sur l'affaiblissement des munitions dont elle dispose après 5 mois de guerre.
3: Au Brésil, Julien, il tentera au mois d'octobre de faire revenir l'extrême droite au pouvoir.
1: Alors que l'ancien président Jair Bolsonaro, condamné pour tentative de coup d'État, ne pourra pas concourir. Son fils, Flavio Bolsonaro, a été investi hier candidat à la présidentielle par le parti libéral. Le sénateur tentera donc dans 3 mois de battre le président de gauche Lula, qui devrait lui annoncer sa candidature le week-end prochain. Correspondance à Sao Paulo de Martin Bernard.
9: Le nouveau chef de file de l'extrême droite brésilienne a été acclamé par ses partisans réunis dans un stade de football à Sao Paulo en promettant une lutte du bien contre le mal.
10: C'est le début de la lutte la plus importante de nos vies, une lutte du bien contre le mal, une lutte qui a commencé avec Jair Bolsonaro en 2018 et qui est désormais entre nos mains.
9: Flavio Bolsonaro a promis de libérer son père s'il était élu. Jair Bolsonaro, condamné à 27 ans de prison pour tentative de coup d'État et qui a lancé un message aux militants par vidéo grâce à l'intelligence artificielle. Le président argentin Javier Milei est personnellement venu à la convention du Parti libéral pour apporter son soutien à Flavio Bolsonaro.
11: Aujourd'hui, le socialisme est battu, élection après élection, en Argentine, en Colombie, au Pérou, au Chili, en Équateur, et nous espérons en octobre aussi au Brésil libéral.
9: Mais dans les sondages, c'est toujours le président Lula qui conserve une longueur d'avance. Martin Bernard, Sao Paulo, RFI.
5: Et Flavio Bolsonaro qui pourra compter sur le soutien de Donald Trump aux États-Unis. Le Brésil a d'ailleurs refusé hier de délivrer des visas à deux responsables américains qui souhaitaient rencontrer les autorités électorales du pays.
3: Lui continue d'affirmer son indépendance à 2 ans de la présidentielle dans son pays.
5: Après son divorce avec le PASTEF de son ancien premier ministre Ousmane Sonko, le président sénégalais Bassirou Diomaye Faye a lancé hier.
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14: Pas trop vite, peut-être un peu plus droit dans la couleur du son, mais légèrement moins insistant. Les conseils prodigués au cours des masterclass par des très grands musiciens à des professionnels en cours de confirmation peuvent ressembler à des infimes réglages plus stylistiques que techniques. Mais puisque la personnalité des interprètes ne peut pas s'épanouir sans une haute conscience de leurs moyens, les enseignements pour les jeunes talents se placent dans un équilibre entre maîtrise instrumentale et conduite des caractères, entre appréciation de goût et retour plus objectif. Né un 18 octobre, le violoniste Nemanja Radulović est du signe de la balance et il est au bord de penser que cela participe à sa recherche de l'équilibre et au fait que cet équilibre est au centre de son enseignement. Métaclassique est allé en immersion tout au long de la saison dans la classe de Nemanja Radulović à l'Académie Philippe Jaroussky pour suivre l'évolution de 4 des jeunes talents qu'il a accompagnés entre cours et réflexions sur leurs cours. Vous entendrez les jeunes violonistes Oscar Hatzfeld, Victoria Guilbeault, Celio Torina et pour commencer, Gabriel Rostani.

0: J'ai trouvé super en fait la conduite du phrasé. C'est actif par moments, je dirais presque un peu trop actif. Peut-être ça peut être. Je me demande si ça vient du fait qu'il y a pas mal de portato dans le thème. Tu sais, au tout début, j'entends un portato, ou est-ce que c'est un son qui est un peu fermé, ou est-ce que c'est un peu des deux? Parce que la deuxième fois, ça ne m'a pas fait ça. Au tout début, ça m'a fait un peu ça. Et du coup, c'était un peu comme ça, et un peu. Oui. Alors que je pense que déjà, il y a un peu d'activité, pas que un peu, mais beaucoup d'activité au piano. Peut-être nous, on peut justement faire le contraire et faire une grande ligne avec un son assez clair, pas en force, et des grandes lignes.
1: Gabriel Rostagny, ça fait presque 9 mois que vous êtes accompagné par Nemanja Radulović. Est-ce que vous sauriez objectiver une espèce de parcours, de progression dans ce qu'il a pu vous apporter?
2: Oui, beaucoup. Je dirais dans tout ce qui est libération du son. Aussi le fait de prendre plus de risques en général, que ce soit musicalement et pas que, aussi même dans le choix des morceaux, enfin oser jouer des choses que j'aurais pas forcément eu le courage de montrer. Et aussi, ouais, je dirais une hygiène de vie de violoniste et une philosophie de vie par rapport au violon aussi qui est assez qui fait du bien, tout simplement. Donc là-dessus, oui, enfin je dirais qu'il y a eu une vraie progression en assez peu de temps, ce qui est bien aussi, parce que des fois il faut quand même plus de temps pour faire un cheminement aussi important.
1: C'est quoi la philosophie de vie d'un violoniste?
2: Vous voulez dire là
1: celle que vous avez apprise, ouais.
2: Ou celle que, ou en général, je dirais que c'est un peu ce que je disais par rapport à la prise de risque, c'est-à-dire vraiment se concentrer purement sur ce qu'on produit avec l'instrument et pas forcément avec tout ce qui parasite autour, du style je sais que quand on est en parcours d'études, mais ça j'en avais déjà un peu parlé en décembre, on peut avoir vite tendance à tout de suite surtout quand on est encore étudiant, trop se préoccuper de ce que les gens pensent, ou même, on en parlait l'autre fois avec d'autres qui sont avec moi de l'académie, on peut avoir vite tendance, vous savez, à se comparer les uns les autres, à se dire au concours par exemple, pourquoi un tel est passé, un tel n'est pas passé. Vous voyez, en fait, on a tous internalisé des genres de hiérarchies entre nous, des fois qui datent des conservatoires aussi. Enfin, je veux dire, dans notre tête, on a des hiérarchies comme ça qui se créent, et c'est bien aussi de se dire en fait, on est là pour faire de la musique, on n'est pas là pour se classer entre nous. Donc c'est ça aussi, ça permet de relativiser beaucoup de choses. Là-dessus, et puis ça nous permet aussi de on voit que c'est quelqu'un qui a une pratique qui est capable de nous transmettre toute l'expérience qu'il a réussi à avoir au cours de toutes ces années aussi. Donc c'est ça qui est intéressant.
1: Et ça arrive à être sensible pour vous? Qu'est-ce qui fait la différence entre un violoniste de haut niveau et un violoniste de très haut niveau, voire stratosphérique?
2: Par rapport à la pratique de la scène, etc.
1: Oui.
2: Alors, j'aurais deux anecdotes qui me viennent en tête. Pas forcément des choses qui me sont arrivées à moi, parce que, en fait, avant d'arriver à l'académie, j'avais déjà assisté à des masterclass publiques données par Nemanja les années précédentes. Il y a deux choses qui me viennent en tête là quand vous le dites. Par exemple, c'est le fait d'être capable de, quand on fait les masterclass publiques, d'être capable de nous dire, voilà, par rapport au public, comment se placer. Par exemple, on va volontairement s'asseoir plutôt au fond pour voir est-ce que en termes de son ça passe. Ou alors un autre exemple qui me vient en tête, c'est une fois, je me rappelle, il avait fait travailler par exemple c'était une année précédente, c'était pas cette année, enfin peut-être qu'il l'a fait mais je me rappelle pas, en tout cas pas pour moi, c'était, il avait dit voilà, tu vas jouer pour cette personne. Il avait pris quelqu'un dans le public, il avait dit tu dois imaginer que quand tu joues pour cette personne. Et j'avais trouvé ça super intelligent comme exercice, parce qu'en fait c'est vrai que on a la tête dans le guidon, on fait nos notes, on joue, et puis on s'investit quand même émotionnellement. Mais de là à vraiment le dessiner à une autre personne, à un autre humain qui est dans le public, et ça c'est le genre de choses qui font vraiment la différence, je trouve.
1: Presque on pourrait sinon oublier l'adresse, en fait, oublier qu'on s'adresse.
2: Oui, on pourrait carrément, oublier pourquoi on le fait et pour qui on le fait aussi. Des fois, quand on peut être actif, on peut être aussi tendu quelque part, c'est-à-dire vouloir trop bien faire, l'idée de peut-être vouloir surinvestir des fois alors que c'est pas nécessaire.

0: faut faire vraiment rester piano et sur les deux dernières mesures, mais il faut vraiment, vraiment ouvrir à cet endroit. Il y a des mini soufflets, mais c'est juste des phrasés. C'est pas forcément niveau volume, plus c'est plutôt une conduite, mais reste piano et puis d'un coup,
1: Est-ce que le texte nous fait oublier de travailler le son?
2: Oula, j'ai combien d'heures pour répondre?
3: 4.
2: Très bien, ça va, je suis habitué à ce moment.
3: Oui, c'est ça.
2: Mais non, est-ce que le texte nous fait oublier
1: le son?
2: Ah, c'est une question intéressante. En fait, je pense que ça dépend. Déjà, ça dépend ce qu'on entend par son et ça dépend aussi par...
1: Ce qu'on entend par texte, d'accord.
2: Non. Texte, ça je comprends. Mais le son, ça dépend dans quelle logique vous le produisez. Est-ce que vous le produisez dans le cadre d'un concert? Est-ce que vous le produisez juste dans le cadre du travail? Je pense que nécessairement, si on se pose la question, c'est que trop souvent, on a tendance à penser que le texte, c'est vraiment la norme suprême. Mais quelque part, oui, des fois, ça peut avoir tendance, je pense, à faire oublier le son. C'est-à-dire, on a trop souvent tendance à peut-être faire des focus sur des micro-détails, alors que dans le feu de l'action, des fois, il y a des choses qui peuvent ne pas passer. Et faut quand même être capable de, comment dire, d'avancer et de faire avec et se dire que, bon, c'est écrit, mais si le jour J ça ne passe pas, c'est pas non plus, voilà, quelque chose de dramatique.
1: Non, parce qu'on a des débats quasi infinis, oui, sur le son et le sens en musique. Or, il apparaît assez transparent, j'ai l'impression, dans l'enseignement de Emmanuel Radulovitch, que le son est un lieu de travail du sens.
2: Complètement. Oui, ouais. Oui, non, non.
1: C'est ça. Oui. Ça, vous l'avez saisi tout de suite, ou c'est justement ce qui aussi a pu se révéler au cours des mois?
2: Alors, c'est quelque chose que j'avais senti sans le formuler aussi précisément que vous le formulez, mais c'est quelque chose qu'on arrive assez bien à saisir. Je pense que si vous posez la question à d'autres personnes que moi qui sont dans la classe, c'est un peu, vous voyez, c'est le genre de choses qu'on arrive à sentir. On n'est pas forcément capable de formuler, mais c'est ce qui nous donne envie, par exemple, d'entrer dans sa classe. C'est le genre de choses où quand on doit remplir nos... C'est ce qui fait qu'on a envie de venir travailler ici, en fait. C'est un peu cette idée de, ah, c'est une autre façon de travailler, et justement, c'est un peu ce qui fait, je pense, en partie la différence, oui.

0: C'est ça. Un peu de différence. Ouvre à plus la son, détends la son aussi, et garde la phrasée que tu fais et moins de portato. On tope vite dans la piège, dans ce mouvement. Vraiment, c'est jamais évident, foiré. Pour nous, parce que l'expression est tellement différente qu'on a envie presque d'articuler chaque note et du coup ça peut devenir un peu comme ça tout le temps, tu vois. On a besoin de à un moment de...
1: Bah, c'est comme si vous disiez moins de portato pour pouvoir détendre le son, donc pour pouvoir l'ouvrir.
2: Ah oui, c'est l'idée de dire que quand je fais du portato, par définition, j'ai peut-être tendance à un peu segmenter le son. Du coup, ça coupe un peu le discours et le phrasé.
1: Parce que articuler chaque note, ça fait suffoquer, en fait. C'était ce qui le...
2: Oui, là, dans ce contexte, oui. Là, pour cette pièce-là, particulièrement, ça faisait un peu suffoquer, oui.
1: Ouais, à cause de Forêt. Non, enfin, du fait de cette...
2: Non, mais je comprends. Mais oui, ça avait tendance à peut-être... oui, un peu à casser la ligne mélodique aussi, en partie, et empêcher... cette liberté, ce son un peu coulé comme ça. Ça pouvait un peu le couper, oui.
0: Yaram, tayaram, tarara, tararara, à toi, tayara, tayara. Juste un peu plus convaincant.
1: Enfin, vous disiez tout à l'heure que la philosophie de vie qu'on peut apprendre dans cette académie, elle est aussi une sorte d'alternative à une espèce de culture des concours qui insiste beaucoup sur la concurrence et qui peut être en effet dévastatrice.
2: La performance en général. Aussi l'obligation de résultat. Un peu si des presses de rentabilité permanente qui est assez omniprésente, ouais.
1: Ça veut dire qu'il faut réussir à cultiver l'excellence à distance de la notion de performance ?
2: Je pense que oui, d'une certaine manière. Oui, quand vous le formulez comme ça, ça me semble assez logique, oui, dit comme ça.
1: Ouais.
2: Mais parce que on peut avoir trop souvent tendance à penser performance pour quelque chose, c'est-à-dire pour satisfaire un prof pour être bien classé du point de vue des autres, ou toujours par rapport à quelqu'un et pas pour soi, ou aussi pour le public. Et en fait, on finit un peu par se perdre là-dedans. Et encore une fois, ça vient parasiter la raison pour laquelle, à la base, on s'engage pour faire de la musique. Et là-dessus, oui, je dirais que l'académie apporte beaucoup là-dessus, en tout cas. Wow.

0: là tu risques avec des cordes. Peut-être un petit changement de couleur.
1: Oui.
0: Par la suite, j'ai trouvé un peu agité à partir de... Et ça aussi. En fait, l'agitation, elle vient dans les cordes qui font pararam, pararam. Et toi, tu essayes d'étirer avec les violoncelles et les basses.
2: Nemanja Radulović, je me demande, à chaque fois quand un jeune talent commence à vous présenter une œuvre, dans quel état d'esprit vous vous mettez? Est-ce que vous accueillez, vous écoutez, vous cherchez évidemment les défauts ou bien les écarts de style? Est-ce qu'à ce moment-là, en même temps, vous redécouvrez l'œuvre?
0: Alors, un peu de tout, à part que je ne cherche pas les défauts. S'ils apparaissent, je les rectifie, mais je ne suis pas à la recherche de ça. Je suis plutôt à la recherche de leur aider d'aller au fond de leur propre interprétation.
2: Alors, de leur propre interprétation, ça veut dire de trouver ce qu'ils apportent de personnel et d'essayer de fouiller ce que vous ne pouvez pas savoir, puisque ça leur appartient, a priori.
0: Oui, absolument. Après, on est basé quand même sur la partition. Mais comme je dis souvent, et même à eux, de ma sensation et ma lecture d'une partition ou même d'un livre, ils ne vont pas le ressentir de la même manière. Donc je ne me vois absolument pas imposer certaines choses. Par moments, je propose des choses, des solutions, et par moments, j'essaie juste de les pousser à aller plus loin dans ce qu'ils ont déjà comme idée.
2: Alors ce qui est à la fois très beau et très curieux, j'ai l'impression, c'est que on sent qu'il y a une espèce de fluidité entre des indications de caractère et des rectifications techniques. Et cette fluidité est en même temps troublante parce qu'on se dit que la technique, c'est pas censé régler le stylistique.
0: Non, tout à fait, vous avez raison. Je dirais en fait que... par exemple, dans une partition, vous avez un style, je ne sais pas, là cette année on est dans Schubert, et c'est vrai que le style par moment peut nous enfermer dans quelque chose de tellement respectueux que finalement on ne s'autorise plus à faire sortir notre propre vision et notre ressenti de cette œuvre. Et je pense que malgré tout, tous les compositeurs... En discutant avec les compositeurs d'aujourd'hui aussi qui composent, à chaque fois ils me disent j'ai envie que mon œuvre soit jouée de différentes façons, de la ressentie de l'artiste. Donc quelque part, ça donne un peu plus un

C'est, je trouve, magnifique. Je le vois très différemment de toi. Je te donne comment je le vois et après, t'en fais ce que tu veux. Quand le thème arrive, c'est la première fois en fait où tu peux profiter réellement sans devoir exposer trop. C'est un peu comme dans le deuxième mouvement hier. Écarte-toi de ce que tu fais, mais profite de ce moment. Parce qu'il n'y a rien à l'orchestre, ils font juste. Donc c'est plutôt avec un sourire qu'une inquiétude. Surtout après, tu développes par petits bouts. Il y a l'accord.

0: tout ça, profite. Ça peut devenir très, très facile, en fait, à jouer. Dans l'aigu, quand on est trop serré, ça... Enfin, profite, tu profites déjà, mais...
1: Quand vous donnez une indication véritablement de caractère, par exemple, que vous dites, là, il faut que ce soit la peur, là, il faut que ce soit la joie, il m'arrive de me demander si c'est une façon d'imager l'attente que vous avez, mais qui, elle, en fait, est technique, ce qui expliquerait cette espèce d'archi-souplesse entre, effectivement, des indications de caractère et des indications de technique.
0: Ah oui, oui, ça peut être des images, ça peut être les situations de la vie de tous les jours, ça peut être de l'opéra, par exemple avec Mozart, ou avec certains compositeurs qui sont plus cinématographiques, certains sont plus liés à la peinture, certains sont plus liés à la photographie aussi, et... Oui, je trouve que c'est important de trouver ce genre d'inspiration parce que les notes, de toute façon, on peut les jouer de début à la fin. C'est ce qu'on a appris pendant des années au conservatoire, mais c'est vrai qu'au bout d'un moment, il faut aussi donner un sens à cette œuvre.
1: Est-ce que vous arrivez à reconnaître la patte de leur professeur pour chacun des jeunes talents ?
0: Pas forcément.
1: Vous ne vous dites pas, à lui, il a été formé par un tel ?
0: Non. Non, non, j'y pense même pas. Parce que, peut-être parce que j'ai eu aussi un apprentissage avec mes trois professeurs qui étaient vraiment assez uniques. Ils n'ont jamais voulu imposer une école. C'est-à-dire qu'ils ont toujours cherché à que chaque étudiant soit un individu.

0: Surtout dans ce concerto qui est presque de la musique de chambre. La seule chose que je peux te conseiller peut-être, c'est de prendre un tout petit peu plus de temps pour les couleurs, surtout dans les couleurs qui sont très, très engagées, comme des phrases sont très très longues, peut-être de te laisser un tout petit peu de place. Tu vois, de commencer par l'ouverture du son avant de mettre toute la force qui est géniale. Mais sur une durée, on peut décrocher un tout petit peu vers la fin. C'est marrant parce que j'ai senti que tu voulais détendre, mais tu n'arrives pas complètement à l'assumer.
1: Parce que quand il vous dit de donner de la place à l'ouverture du son, est-ce que ça vous a aidé dans votre rapport à l'œuvre que vous travaillez à ce moment-là avec lui, ou est-ce que ça vous a aidé de manière plus générale ?
2: Les deux, c'est pouvoir, ça, dans un premier temps, ça aide dans l'œuvre dans laquelle on travaille, et puis après on applique du coup, enfin moi j'applique cet enseignement dans tout, et donc cette ouverture du son, oui, ça peut s'appliquer partout. Mais du coup, ça m'a aidé dans l'œuvre dans laquelle je travaillais. Ouais.
1: Parce qu'on a l'impression que c'est un enjeu qui n'est possible que dans la lenteur. C'est vrai ou pas tant que ça ?
2: C'est vrai. L'ouverture du son, oui, et pas forcément, parce que dans la rapidité, on peut aussi vraiment ouvrir le son, mettre plus d'archets, élargir. Et donc, dans la lenteur, on a plus le temps de le constater et de le savourer, mais dans la rapidité et dans la virtuosité également, on peut quand même ouvrir plus le son. Mais c'est surtout dans la longueur que dans la lenteur que ça se ressent, oui.
1: Ça veut dire quoi, mettre plus d'archets ?
2: Mettre plus d'archets, plus de longueur d'archets.
1: Ah, de longueur.
2: Dans un passage, et du coup, dans un passage rapide où on peut détacher rapidement, plus on met de la vitesse, plus ça va sonner fort, plus il va y avoir de son, en fait.
1: Quand il vous dit de pas donner trop d'air à l'archet, ça veut dire quoi ?
2: Trop d'air, c'est trop de vitesse, c'est le rapport poids-vitesse. Trop de rapport par rapport à un poids qui n'était pas assez bon, ou trop de vitesse par rapport à ce que la musique permet. Et du coup, l'archet n'est pas assez en contact avec la corde.
1: Ah.
2: Si on va très lentement sur la corde, en fait, l'archet reste forcément en adhésion et ne peut pas sortir. On a un son du coup assez concentré, on peut rechercher dans ce cas un son assez concentré, assez pâteux. Alors plus on va mettre de la vitesse, plus on va avoir de l'air, plus on va avoir de la projection. Et des fois on met du coup trop d'air, et des fois on joue également trop condensé, ça manque d'air, ça dépend.
1: Et alors le réglage de l'air, il est aussi une question de tension, c'est-à-dire que si on a un brin de stress, j'imagine que ça peut monstrueusement perturber le poids de l'archet. Alors.
2: Oui, complètement. Chacun gère son stress comme il peut, mais on a tous dû connaître ça. Moi, le premier, quand on est stressé, on a les mains qui tremblent. Donc avoir un contrôle de l'archet, c'est plus difficile quand la main tremble. Donc du coup, c'est sûr que c'est assez délicat à ce moment-là.
1: Ah oui, c'est tout de suite désastreux.
2: On apprend à le gérer, donc on sait comment le compenser ou comment se rassurer, mais on n'a pas le même contrôle. Oui.
0: Vraiment, le son, il ne faut pas le changer. Par contre, je le trouve presque un peu trop actif par rapport à ce qui se passe, tu vois. Parce que je pense que...
1: On retrouve dans ce qu'il peut dire, par exemple, à Gabriel, l'idée qu'il faut être actif, mais pas trop, qu'effectivement, on pourrait, à un moment donné, prendre trop le dessus sur ce qu'on dit, ou...
2: C'est toujours la question de trouver le bon milieu,
1: ouais.
2: Prendre le dessus par rapport à ce qu'on dit. Il faut pas non plus exagérer un phrasé ou une intention. Il faut des fois que ça puisse rester subtil ou que ce soit suggéré. Donc c'est toujours trouver le bon milieu entre présenter une idée et ne pas non plus l'affirmer d'une manière trop qui pourrait être prise comme prétentieuse ou bien qui pourrait juste desservir la musique au final.
1: Et ça, vous avez l'impression de effectivement reporter cette idée du respect de l'individu que vous avez devant vous, de servir plus sa singularité que ce que vous avez même potentiellement lui donné ?
0: En tout cas, c'est ce que j'essaye de faire. Je ne sais pas si je réussis bien, mais... Ce qui m'a fait du bien, et de là où ça m'a fait une petite récompense, c'est que souvent on voit quand même l'évolution de début de la première session à l'académie jusqu'à la fin. Certains élèves, après avec certains, c'est vraiment flagrant de différence, d'ouverture, de façon d'essayer des choses, de travailler aussi, avec d'autres peut-être un peu moins, mais ce que je leur dis, c'est essayer tout ce qu'on vous dit pendant vos études et même plus tard dans la vie professionnelle, c'est vraiment d'écouter. Peut-être ce qu'on vous dit n'est pas pour ce moment-là, mais peut-être dans 5-10 ans, vous allez peut-être ressortir une petite phrase qu'on vous a dit et ça va peut-être vous servir pour quelque chose.
1: Est-ce que leurs progrès sont proportionnels à la complicité que vous arrivez à tisser avec eux ?
0: Oui, c'est ce que j'ai dit avec certains, c'est même au-dessus, avec d'autres peut-être un peu moins, mais en général il y a quand même du progrès, en tout cas je l'entends.

0: Mais vous n'avez pas répondu à ma question. Oui, d'accord, il y a des progrès, mais est-ce qu'ils sont proportionnels à la complicité que vous avez avec tel ou tel ?
1: C'est difficile de répondre parce que... En fait, j'ai pas de réponse à cette question. Voilà.
0: Parce que la complicité, elle est évolutive, elle dépend des séances, des sessions, ou bien des violonistes eux-mêmes.
1: Chaque cours est différent aussi. On peut être plus en forme, on peut être plus près, on peut être moins près. Par moment, c'est pas encore défini l'interprétation qu'ils ont envie de donner. Donc, c'est pour ça que c'est difficile de dire si c'est proportionné entre la complicité et les progrès, parce que tout dépend de chaque cours.

0: plus percussif, un tout petit peu plus de direction, je dirais. Ils sont super ronds, très beaux de son. Ça manque un tout petit peu plus de direction.
1: Et alors, quand il est question de, d'être plus percussif pour résoudre un manque de direction, c'est là quelque chose qui devient très ténu, parce que ça voudrait dire que on pourrait compenser effectivement un manque de lisibilité de la ligne par une façon d'articuler qui,
2: c'est ça,
1: qui
2: oui.
1: est plus affirmative ou...
2: L'articulation peut faire ressortir un élément rythmique, et cet élément rythmique peut donner du coup plus de direction. Donc de par ce rythme et cette direction, du coup, on en vient à un phrasé qui a plus de sens, qui arrive plus à emmener le public.
1: Parce que des fois on a l'impression que ces conseils qui sont des conseils de bon sens tellement ils sont adaptés au moment très très présent de ce que vous produisez, quand on les recoupe ils deviennent presque des injonctions contradictoires, parce que d'un côté il s'agit de prendre plus de temps dans les couleurs, de profiter du moment, et puis d'un autre côté il vous dit, Nemanja, de vous mettre au second plan, de vous laisser aller à ce qui se passe derrière. Alors ça veut dire quoi?
2: C'est toujours dur du coup de trouver le bon milieu, parce que ils disent forcément ça par rapport à des défauts ou des améliorations possibles, et donc il y a des moments où on peut prendre trop de temps, d'autres on n'en prend peut-être pas assez, des moments on n'a pas assez de direction, des moments on a trop. Donc c'est sûr, des fois il nous dit des fois, et pareil pour revenir sur l'air ou bien le son assez pâteux, des fois il va nous dire de mettre plus d'air et des fois de mettre plus de pâte. Ça dépend vraiment de ce qu'on va lui proposer en fait initialement. Je pense que c'est rare d'avoir qu'une seule manière de jouer pendant tout un mouvement entier, une œuvre. Et donc, forcément, oui, il se contredit au sein du mouvement. Oui.
0: Il faut, chacun a sa propre personnalité. On n'est pas tous obligés d'avoir le même parcours. Il y a certains artistes qui sont plus focus sur un répertoire original. Ils vont chercher dans les créations. Moi, je me rends compte avec le temps, j'ai de plus en plus envie de défendre ce que je pense être capable de défendre. Et puis, il y a des moments aussi où j'ai envie de jouer ce que j'aime bien et ce qui me fait du bien.
1: Et en l'occurrence, c'est quoi vos dernières transcriptions en date?
0: La dernière grande transcription, c'est la sonate Kreutzer de Beethoven pour un orchestre... Et violon. Donc ça fait un peu l'esprit un peu d'un sextuor plutôt de musique de chambre. Donc voilà, j'ai passé 6 mois avec la partition, mais plusieurs années en amont à entendre à chaque fois quand je jouais avec différents partenaires. Aussi, chacun propose des choses différentes, et puis dans un petit coin de ma tête, j'entendais ce qu'on pourrait faire éventuellement avec. Voilà, en l'occurrence, cette œuvre. Je voulais pas forcément l'arranger, mais je voulais l'arranger justement pour cet ensemble avec lesquels on aime bien explorer les choses et différentes interprétations où il n'y a pas forcément de leader, mais tout le monde participe, et c'est formidable quand vous avez une famille de 20 personnes qui donne les envies, les idées, etc.

0: prendre plus de temps dans les couleurs. Et ça, je me demande comment est-ce que ce genre d'enjeu dans votre parcours de progression peut se préciser, s'approfondir.
1: C'est assez particulier, parce qu'il y a évidemment plusieurs écoles, mais prendre plus de temps pour la couleur, c'est pour qu'on puisse mieux la ressentir, en fait. Donc
0: Alors vous dites qu'il y a plusieurs écoles, c'est-à-dire qu'il peut y avoir hésitation sur la question.
1: C'est ça, parce qu'il y en a qui peuvent vouloir aussi une grande ligne dans le discours, et donc pas forcément d'appuyer chaque couleur, mais que le discours soit plus construit par une grande ligne. Mais les deux ne se contredisent pas forcément aussi. Et puis,
0: mais il y a l'idée qu'il faudrait choisir entre ligne et couleur ?
1: Non, mais des fois un peu sur des petits choix, mais le grand choix se contredit pas forcément. Mais dans la couleur, oui, c'est ça.
0: C'est quoi la différence entre petit et grand choix ?
1: Petit et grand choix, la différence est le petit choix, par exemple, ça va être la petite couleur à un endroit dans l'œuvre, prendre un petit peu de temps à un endroit, et le grand choix, ça va être de décider de ne pas en prendre, mais pour essayer d'avoir une vision très globale de l'œuvre, d'avoir un discours très construit, de ne pas forcément appuyer chaque petite émotion, mais d'essayer de rendre le tout plutôt.
0: Oui, il faut être engagé sur plusieurs temporalités à la fois.
1: Oui, complètement. Oui, complètement.
0: Et donc de servir le moment présent en même temps que de rester dans la conscience de la ligne générale.
1: Oui, c'est la difficulté, parce que sinon on pourrait appuyer chaque couleur, mais ça pourrait casser ou abîmer le texte de la grande ligne, donc il faut trouver le bon entre-deux.
0: Parce que le fait qu'il soit du signe de la balance pourrait aussi expliquer sa passion de l'équilibre, qui l'amène à aussi bien vous dire d'aérer pour exprimer plus, et en même temps d'exprimer peut-être moins pour justement aérer.
1: C'est possible, je suis pas très connaisseur en signe astrologique, mais...
0: Vous-même, vous êtes de quel signe ?
1: Moi, je suis taureau.
0: Ah !
1: Je suis taureau.
2: Ça ? T'es déjà dans la force, à mon avis, faut vraiment la garder pour la dernière. Vraiment qu'elle soit complètement égorgée. Faut pas... Par la suite, donc la descente... Quand j'ai dit de prendre l'énergie, c'est-à-dire il faut pas trop attendre, faut vraiment sentir... Le son d'après. Et c'est avec une expiration, pas... Ça va te permettre qu'elle soit pile juste, sans que tu te poses la question « Ah oui, où est-ce qu'il faut que je me nettoie ?» Tu vois ?
0: Victoria Guilbeault, quand on vous écoute travailler avec lui dans les différentes masterclass, il y a quand même des thématiques qui reviennent beaucoup, comme le rapport entre la couleur et de s'installer dans une couleur. Il vous avait dit de prendre le temps de la développer, mais en fait, il l'avait aussi dit à Oscar, c'est cette idée que les couleurs doivent prendre une certaine durée.
3: Une certaine durée, je sais pas, je pense que c'est plus...
0: Une certaine épaisseur, alors.
3: C'est plus, je pense, aller chercher la couleur par rapport à ce qu'on veut et par rapport à ce qui est possible de faire à ce moment-là, en fait. Je crois que dans ce qui veut dire par couleur, c'est vraiment l'atmosphère, parce que la couleur, ça peut être plein de choses. Ça peut être une couleur sonore, ça peut être une couleur effectivement d'atmosphère, ça peut être une couleur de vibrato. Enfin, il y a vraiment pas mal de panels possibles pour des couleurs. Mais effectivement, dans le côté installer la couleur, c'est aller la chercher et aller la façonner, en fait. Et ça, c'est très différent selon les moments, selon ce qu'on veut aussi. On peut jouer tout à fait différemment des pièces.

0: C'est peut-être même pas une question de nuance, c'est peut-être une question de son et de couleur qui est un tout petit peu plus relâchée et moins tenue sur les longues notes. Parce que plus tu les rallonges, plus pour ce début, moi j'imagine toujours comme elle est longue, cette cadence, elle fait au moins 4 minutes. J'imagine un type, tu vois, un tzigane, comment il aime s'appeler. Tu vois, souvent ils sont en voyage et souvent ils te racontent des histoires, mais des histoires qui peuvent être très drôles, des histoires qui peuvent être improbables aussi. Tu vois, et souvent ils sont avec des sacs un peu lourds. Donc j'ai cette image pour avoir justement ce côté du son. Tout ça, c'est avec un peu plus de lourdeur, je dirais, plutôt qu'avec la force, tu vois. J'avais l'impression, en fait, que tu te noyais un peu niveau son, parce que tu prenais de plus en plus de temps, au lieu de le conduire, à mon avis, avec l'énergie.
1: Et à la fois, il parle aussi d'énergie et de parcours énergétique qui vous sensibilise à pas trop attendre, à sentir le son d'après, comme si finalement à peine une couleur s'était épanouie, qu'il fallait amener la transition vers la suivante.
2: En fait, ça s'apparente beaucoup à la phrase, en fait,
1: Oui, à la direction.
2: exactement, à la direction musicale. Donc, en fait, quand il veut qu'on aille vers l'autre couleur, vers tout de suite vers la phrase, c'est vraiment pour que la phrase soit, même s'il y a plein de choses à l'intérieur, même si on va chercher beaucoup de couleurs dans une grande phrase, dans une pièce, il veut vraiment que la phrase, comment dire, soit entière en fait, qui est pas, on a souvent beaucoup de tendance, ce qui est très compliqué, c'est de trouver le mixte entre ce qu'on va vouloir chercher comme couleur, sans perdre en fait la phrase, sans perdre la ligne en fait directrice entre guillemets, la ligne musicale. Et du coup, c'est ça qui va être compliqué, de trouver ses couleurs, d'arriver à faire ce qu'on veut musicalement, sans perdre la ligne.
1: Mais alors, il y a une question de superposition des échelles, parce qu'il y a en effet la direction, la ligne d'un geste, d'une phrase, de l'œuvre, et il faut arriver à articuler ces différents niveaux.
2: Oui, tout à fait. C'est pour ça que dans les couleurs, dans ce qu'on va chercher, on va effectivement aller chercher profondément la couleur, mais sans se poser dessus, entre guillemets. Ça va juste être un. Après, ça dépend de la pièce, etc. Mais ça va juste être une sorte d'effet, entre guillemets, pour ne pas casser la ligne, pour que tout soit inclus, toutes les couleurs, tout ce qu'on va chercher musicalement, tout soit inclus dans le phrasé, dans la ligne, et qu'en fait, cette impression de ligne qui ne s'arrête pas, en tout cas qui va jusqu'à un point, d'un point A à un point B, soit entendue et soit liée avec les couleurs, avec ce qu'on va chercher dans les intentions.
1: Ce qu'on dit là, c'est commun à tous les violonistes, ou est-ce que c'est effectivement un des points d'accroche importants de l'enseignement de Nemanja Radulovic?
2: C'est un point très important de son enseignement, effectivement. Après, par rapport à tous les violonistes, ça c'est très personnel. Il y a des gens qui vont être plus axés techniquement, et des gens qui vont être. On cherche évidemment, le but étant, ça reste de la musique, hein, donc le but étant qu'on aille chercher des couleurs, qu'on aille façonner la ligne à notre manière, parce que par contre, c'est ce qu'il cherche dans son enseignement, d'avoir. Il nous impose jamais rien.
1: De vous aider à personnaliser votre jeu aussi,
2: Exactement.
1: plutôt que d'aller vers le sien. Ouais.
2: Exactement. Et souvent d'ailleurs, il y a plein de moments de personnes dans les années précédentes, dans nos années à l'académie, où la personne jouait, c'est ce qu'il nous disait, et moi-même il me l'a dit à une des pièces, où en fait les personnes jouaient complètement à l'opposé de ce que lui faisait, mais c'était tellement convaincant qu'en fait, il n'avait pas besoin d'aller changer des choses parce que c'était extrêmement convaincant. Et c'est d'ailleurs ce qu'il disait aussi de heureusement qu'on est différent. C'est ce qu'il disait, il compare souvent ça à une histoire en fait. Il dit, mais moi je vais lire une histoire et toi tu vas la lire d'une autre manière en fait, l'histoire.
0: Ton geste, il est trop gentil pour ça. Je pense qu'on a besoin d'un tout petit peu plus.
2: Thank you.
0: Avec un tout petit peu plus d'archet, prends-le à peu près par là. Waram.
3: Ok.
0: Moi j'entends param au lieu waram. Tu l'entends ou pas? C'est waram. Un peu comme les violoncellistes, tu vois, quand ils mettent leur main vraiment à fond, pas, ils tiennent pas comme ça, mais plutôt vers le bas.
2: Je crois que ce qui est important, c'est d'essayer de. J'ai appris ça récemment en plus.
1: Ah oui?
2: Ouais, j'ai appris ça récemment de me dire qu'à chaque séance de travail, j'essayais de me donner. C'est pas un objectif parce qu'il n'y a pas de sens de. Mais par contre, c'est vraiment trouver. Aller chercher dans une séance de travail quelque chose, quelque chose qu'on a envie d'obtenir à la fin de la séance. Donc on va
1: De se fixer soi-même son objectif en tant qu'apprenant, en fait.
2: Ouais, c'est ça.
1: Ouais.
2: Dans la séance de travail, en se disant, OK, aujourd'hui, là, maintenant, pendant, je sais pas, 1 heure et demie, je vais me concentrer sur le son, en fait. Je vais me concentrer sur le son. Là, je vais aller chercher plus loin dans les couleurs, qu'est-ce que je peux aller chercher, ou jusqu'où je peux aller. Bon, là, je vais faire un travail mécanique, voilà. Mais c'est très compliqué, effectivement, d'ensuite tout rassembler. En fait, on a plein de pièces du puzzle, et après, bah, faut faire le puzzle.
1: Oui, parce que les enjeux sur lesquels on se focalise peuvent être aussi ceux sur lesquels on peut devenir excessif. Parce que de même
2: Exactement.
1: que si on se concentre trop sur le texte, on peut être trop rhétorique, mais si on se concentre trop sur le son, eh bien on peut en effet perdre
2: Tout à fait.
1: l'intelligibilité.
2: Et
1: Ouais.
2: c'est toute la difficulté en fait de notre métier. C'est quelque chose que Nemanja arrive extrêmement bien à faire parce que en fait. Il est tellement après bon voilà il est extrêmement fort et tout donc il n'y a pas de mais il cherche pas du tout en fait nous on va se tromper on va avoir un truc on va ça va nous perturber on va lui il s'en fout en fait il va vraiment on a eu des trous on a eu des trucs mais c'est tellement pas ce qu'il importe en fait et il va tellement essayer de chercher c'est ce qu'il dit la beauté de la musique sans le côté violonistique en fait.
1: On a pas mal parlé aussi avec Victoria aussi de l'équilibre entre le son et le sens, c'est-à-dire de en effet laisser le son s'exprimer, cette insistance sur la couleur sans perdre en effet la ligne, ce qui peut servir le sens. C'est quelque chose qui nourrit beaucoup l'esthétique, la réflexion sur qu'est-ce que la musique. Est-ce que dans vos choix de répertoire, vous faites attention à aussi trouver des partitions qui permettent cet équilibre-là.
4: Dans mon choix de répertoire, j'essaye de choisir du répertoire en fonction des concerts que j'ai. Donc déjà, j'ai pas tout le temps le choix, mais lorsque j'ai le choix de prendre un répertoire qui va me faire progresser, donc il y a des fois, des fois ça va dans cette direction-là. Si j'ai besoin de travailler justement, de laisser la respiration du son, le son très pur, je vais choisir un type de répertoire. Et si j'ai besoin d'un son plus, je sais pas, charnel, intense, là je vais pouvoir prendre un autre type de répertoire.
1: Mais ce besoin, il dépend de quoi? De ce que vous pensez être le public, de vos envies du moment,
4: De ce que je pense qui peut être bon pour ma progression, de ce que je ressens comme un manque dans mes capacités, dans mon tiroir de technique, dans mes. C'est ça, et puis après, j'en parle aussi avec mes professeurs, mes professeurs que j'ai le long de l'année, qui peuvent me dire, travaille ça, ça peut te faire du bien pour ça. Enfin, voilà, on essaye de trouver un terrain de jeu à ce niveau-là.

0: Ça peut être plus directionnel sur un tempo.
1: C'est lié au Torina. Est-ce que quand on travaille le son du violon, on travaille en même temps le sens du texte de l'œuvre?
2: C'est le cœur même de tout notre métier, donc oui, évidemment. Enfin, c'est peut-être, vous pouvez préciser peut-être.
1: Non, parce que il y a quand même beaucoup de théoriciens qui esthétiquement attestent d'un écart entre le son et le sens, et on pourrait très bien imaginer qu'on se repaît tellement du son qu'on finit par s'écarter du texte.
2: Vous savez, notre métier, c'est interprète. On n'est pas compositeur, on n'est pas créateur, on n'est pas voilà. Donc je pense qu'on a notre mission, ça reste celle-là, ça reste celle d'être interprète et d'être le média entre le papier et les oreilles des gens qui nous écoutent. Et l'interprétation, ça amène par défaut une dose de subjectivité et une dose de vision personnelle. On peut, si on regarde dans un sujet un peu plus compliqué et un peu plus houleux, ça va être la religion, mais par exemple le nombre d'interprétations de l'Ancien Testament, on le voit avec le Talmud, enfin c'est des milliers et des milliers de pages, il n'y en a pas un seul qui est d'accord. Donc c'est un peu pareil en musique finalement, c'est juste qu'on se bat pas trop pour ça, on se laisse chacun dans notre coin avec nos visions respectives, mais non, je pense que tant qu'on est sincère dans notre approche de l'œuvre, c'est difficile d'être à côté de la plaque. Après, on peut parler évidemment de jeux historiques. Dans ce cas-là, c'est un autre débat, c'est de dire essayer de se rapprocher de la vision et d'un sens esthétique d'une époque qui n'est pas la nôtre. Et là, ça relance le débat.
1: L'exégèse, ouais.
2: Mais malgré tout, il y a beaucoup de textes. Enfin, de plus en plus, on a réussi à faire cette exégèse-là, justement, de tous ces textes, de ces traités, des témoignages, des lettres, correspondances de plein de compositeurs. Rien que la correspondance, par exemple, de Mozart, c'est une mine d'or pour plein de choses. La méthode de son père, Léopold Mozart, pour le violon, pareil, pour comprendre la méthode du violon classique, de comment ça se joue. Déjà, rien qu'avec ça, on a quand même plein d'éléments qui nous permettent de comprendre

0: Pardon, je t'embête avec l'archer, mais je pense que c'est important parce que tu vas voir l'évolution. Oblige-toi de te dire, je ne vais pas dépasser ça. Je reste sur place. Et comme ça, tu as le forte. Mais ici, c'est plus facile en fait si concentre un tout petit peu, si tu concentres un tout petit peu plus l'archer pour avoir la direction. Et
1: quand Nemanja Radulović vous dit qu'il faut concentrer l'archer pour avoir la direction et pour pas ralentir la main gauche, parce qu'il en va d'une répartition des poids et qui va avoir une responsabilité sur en effet la direction du son.
2: Oui, ben en fait, évidemment, comme on est notre métier, il est entre l'intellectuel, le physique et du coup le résultat final doit être quand même le son. Le langage qu'on utilise parfois, il est un peu entre les deux. C'est-à-dire qu'il a pas forcément vocation à être purement physique, dire voilà, là t'as ton index machin qui faut que tu mettes 20% de plus de pronation sur l'index avec 20% de plus de poids ou contracte pas ce muscle-là. Donc on a souvent tendance à utiliser des mots un peu génériques, mais qui en fait englobent un peu les deux aspects de notre métier. Notamment là, par exemple, quand on parle de direction, on va plutôt parler de phrasé, donc de comment on interprète le texte. C'est-à-dire de dire, on a cette phrase-là, et on veut qu'elle tienne en haleine jusqu'au bout l'auditeur. Donc dans ce cas-là, en effet, il y a plus ou moins des manières techniques, donc des manières physiques avec l'instrument, de donner ce ressenti-là au public. Donc là, notamment dans cet exemple-là, en effet, quand par exemple on a un archer qui est assez déséquilibré, notre archer moderne, évidemment parce qu'au talon on a presque tout le poids du bras, et à la pointe, l'archer est très léger, la pointe en elle-même est légère, et il faut, avec notre poids naturel du bras et tout ça, infléchir la baguette pour qu'en fait le poids se répartisse de manière égale jusqu'au bout de la baguette. Si on ne fait pas cet effort-là, ou que tout du moins on n'y pense pas, ou alors que ça n'a pas été volontaire, justement quand on revient un peu à cette chose de la volonté dans ce qu'on met, en effet le son peut se perdre, et dans ce cas-là, un son qui s'efface un peu, ça peut inviter plutôt à un relâchement, ou à une fin, ou à quelque chose tout du moins qui invite à la respiration. Et si on veut que la phrase soit pas encore finie, on n'a pas forcément intérêt à ça. On a intérêt plutôt à concentrer l'archer. Alors concentrer l'archer, qu'est-ce que ça peut vouloir dire? Ça peut vouloir dire contrôler un peu mieux le poids du coup sur toute la longueur. Ça peut vouloir dire aller moins vite avec l'archer, le développer moins rapidement, c'est-à-dire arriver moins vite à la pointe pour justement permettre de garder ce son un peu plus riche. Et si on parle en termes purement acoustiques, aussi de garder le plus d'harmonique possible, parce qu'évidemment, quand on a un son plus timbré, plus riche, il invite quand même à la suite, au développement, toujours.
1: Parce que, donc ça, c'est une remarque qui vaut à l'échelle d'un coup d'archer dans toute la longueur qu'il peut avoir. Mais ça, sauf que la direction, on en a aussi une saisie, une nécessité à l'échelle d'une phrase, et puis aussi à l'échelle d'une œuvre, puisqu'il vous dit aussi...
0: Ne sois pas trop généreux tout de suite, parce que si tu donnes tout au premier, t'auras plus pour...
1: Ne sois pas trop généreux tout de suite, qui veut dire que là c'est une direction et donc une espèce d'économie de l'énergie à l'échelle sans doute de l'œuvre tout entière. Si bien qu'il y a un dosage a priori compliqué entre les différentes échelles de direction.
2: Évidemment, c'est tout le... Souvent d'ailleurs ça arrive qu'on puisse dire voilà, par exemple j'aime beaucoup ta phrase mais par contre elle est pas assez vivante. Dans ce cas là ça veut dire qu'en effet peut-être l'échelle en dessous, l'échelle un peu plus petite, est peut-être pas assez détaillée, est peut-être pas assez soignée, ou elle a pas assez justement de petits aléas. Parce qu'évidemment, comme dans le monde dans lequel on vit, les aspects très purement mathématiques n'existent pas. C'est-à-dire une droite qui serait... droite vraiment parfaitement, point par point, tout ça, dans la vie on n'en croise pas, jamais même. Il y a toujours des aspérités, il y a toujours... la musique c'est pareil finalement, donc il y a ce relief-là qui est important, et à toutes les échelles, évidemment, on peut voir, si par exemple on ferait une analogie, disons un peu plus naturelle, on pourrait dire par exemple que l'œuvre ça serait une montagne qui aurait peut-être... juste en dessous, les reliefs de la montagne, sa forme, s'il y a des plus gros rochers, plus ou moins, les arbres, voilà, et elle est plus ou moins détaillée. Si évidemment on fait juste un gros caillou pointu sans aucun détail, c'est pas très impressionnant. Ou alors si on fait plein de détails mais qui n'ont aucune forme et en fait c'est tout plat, bon, Donc c'est un tout, évidemment, c'est un tout.
1: Ouais, parce que d'un côté, Nemanja Radulović, il est capable de dire à Oscar Hatzfeld de prendre plus de temps oui. dans les couleurs.
2: Oui.
1: Mais j'imagine qu'une fois qu'on commence à faire ça, il faut aussi pas s'apesantir dans telle ou telle couleur.
2: Enfin, bien sûr.
1: Tout est toujours question de dosage. Et en
2: Évidemment.
1: Quoi l'apprentissage arrive à apprendre le dosage, parce que lui-même est une question, une fois qu'on a acquis une bonne technique de goût personnel.
2: Donc ce que vous entendez par là, c'est de dire comment on
1: dose.
2: Comment on s'éduque à doser, c'est ça, ou comment
1: Oui, c'est ça. Et est-ce que des masterclass avec un excellent violoniste apportent
2: Bon, de toute façon, rencontrer un autre instrumentiste qui fait le même travail que nous, c'est de toute façon enrichissant.
1: Oui.
2: Même un plus jeune, parfois même juste d'enseigner en fait
1: oui.
2: à des petits, de devoir par exemple expliquer quelque chose très clairement pour quelqu'un qui peut-être ne comprend pas ou qui n'est pas encore à l'aise avec certains concepts. Parfois, ça les éclaire pour nous aussi. Donc, à toutes les échelles, on peut apprendre en fait d'un autre instrumentiste, d'un autre violoniste dans mon cas. Et évidemment, tout est question de dosage et Je pense, quand on pense au dosage, je pense toujours à Ivry Gitlis, qui quand même, dans son style, a un timing et un dosage qui est absolument parfait, à mon goût, et qui est, je trouve, absolument magnifique. Mais si un autre violoniste devait s'aventurer à avoir son type de dosage, je pense qu'on pourrait vite virer à la catastrophe, par exemple. C'est toujours justement cette question de personnel, de quelque chose qui est sien, qui est vraiment personnel, qu'on ressent physiquement, et de dosage par rapport à cette échelle-là que nous, on comprend.
1: Faut pas essayer d'avoir la signature d'un autre.
2: Je pense que c'est voué à l'échec.
1: Ouais.

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2: Il est 9h à Paris, 7h en temps universel. 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
2: Le journal international, c'est avec vous Julien Coquelin.
4: Et à la une, plus de 220 000 évacués et 42 000 hectares brûlés. L'incendie dans le sud-ouest de la France, toujours aussi violent. Les flammes se rapprochent de Bordeaux et les communes aux alentours se vident petit à petit. Le combat contre les flammes qui continue notamment sur le bassin d'Arcachon. On appelle notre envoyé spécial sur place dans un instant. Les incendies également en Espagne, où plus de 120 000 personnes ont été évacuées. L'actualité ce matin, c'est aussi la victoire du mouvement étudiant hier en Inde. La démission du ministre de l'Éducation après 2 mois de contestation. On fait le point aussi sur la situation au Moyen-Orient. Alors que la tension monte entre les Houthis du Yémen et l'Arabie Saoudite, l'Iran appelle au dialogue. Et puis c'est presque une critique et c'est un fait rarissime pour un allié de Vladimir Poutine. Le président du Kazakhstan suggère au président russe d'arrêter la guerre en Ukraine.
2: Des dizaines de milliers d'évacuations supplémentaires aux abords de Bordeaux hier soir. La lutte contre les incendies continue, non sans mal, dans le sud-ouest de la France.
4: Et le ministre de l'Intérieur évoque la plus grande opération d'évacuation de civils en temps de paix dans l'histoire du pays, alors que les flammes continuent de dévorer les forêts du bassin d'Arcachon et de progresser vers Bordeaux, 9e ville du pays. Bonjour Sarah Krakowicz.
5: Bonjour.
4: Vous êtes notre envoyé spécial dans la zone. Vous venez d'arriver à Lège-Cap-Ferret, dans cette zone très touristique du bassin d'Arcachon qui s'est intégralement vidée de ses habitants et de ses vacanciers dès vendredi soir. Quelle est la situation sur place ce matin ?
5: Écoutez, sur place, cette odeur de brûlé très très forte et un ciel gris opaque avec une fumée qui rend l'air assez peu respirable. Ici à Lège-Cap-Ferret, les habitants ont évacué dans la nuit de jeudi à vendredi. J'ai traversé des dizaines de communes désertes depuis hier soir. On dénombre plus de 55 000 évacuations. Et excusez-moi, il y a un problème technique. Soit désormais 220 000 au total en Gironde. Les routes sont interdites à la circulation des civils, bien sûr, mais des dizaines de camions de pompiers et de gendarmes affluent. J'ai croisé aussi des camions d'agriculteurs sur lesquels sont fixées des citernes d'eau. Ils sont nombreux, les agriculteurs du secteur, à se mobiliser pour prêter main forte aux pompiers. Concrètement, le feu crée en fait son propre vent. Il fait des tourbillons et ainsi il s'auto-alimente. Il devient particulièrement imprévisible pour les pompiers. Pour la première fois hier, un avion de transport militaire A400M a été utilisé pour lutter contre le feu. Il a été utilisé à Lacanau, très proche donc de là où je me trouve. Selon la préfecture de Gironde, l'incendie qui a ravagé les pourtours du bassin d'Arcachon, il a ravagé à l'heure actuelle au moins 42 000 hectares. Pour rappel, l'armée est aussi mobilisée en renfort depuis hier. À noter que si les forêts et la végétation s'enflamment aussi facilement, c'est parce que la zone est très sèche depuis des mois et le phénomène est accentué par les canicules hors normes qui ont touché le pays ces dernières semaines.
4: Autant d'événements favorisés par le réchauffement climatique causé par l'activité humaine. Merci beaucoup Sarah Krakowicz, envoyée spéciale sur le bassin d'Arcachon, toujours dévoré par les flammes. La situation de plus en plus complexe également du côté de l'Espagne. 8 nouvelles villes évacuées hier soir à l'ouest de Madrid. Le pays compte désormais plus de 45 000 hectares brûlés et plus de 120 000 évacués qui s'entassent notamment dans des refuges aménagés à la va-vite. David Santos est adjoint au maire de la ville de Las Rosas, en banlieue de la capitale. Le centre sportif de la commune s'est transformé en centre d'accueil.
6: Vendredi, nous avons proposé notre aide à la communauté de Madrid, car nous avons la capacité d'accueillir des habitants évacués. À ce jour, 339 personnes et 52 animaux de compagnie sont arrivés. Nous avons mis en place un dispositif qui comprend des effectifs de la police municipale, de la sécurité civile et des services d'urgence, y compris des médecins ainsi que 3 psychologues. Nous faisons également une liste de personnes qui souhaitent aider en tant que bénévoles. Nous identifions les besoins besoin et en fonction des horaires et de la disponibilité de chacun, nous les contactons. Nous accueillons ici des habitants de 10 communes évacuées de la communauté de Madrid. Et pour l'instant, nous n'avons aucune information concernant leur retour chez eux. Je pense que l'essentiel est de préserver la vie de ces personnes. C'est pourquoi elles ont été évacuées et qu'elles attendent 2 ou 3 jours de plus n'a pas vraiment d'importance.
4: Un propos recueilli par notre correspondant Juan Cascon à Madrid, l'Espagne, où un autre incendie dans la région de Valence a fait 1 mort hier.
2: À Berlin, la marche des fiertés LGBT endeuillée par une attaque à la voiture Bélier.
4: Un véhicule a foncé dans la foule en marge de la Pride hier soir, une femme tuée et une quinzaine de blessés, dont plusieurs pour qui le pronostic vital est engagé. La police évoque un attentat présumé, le suspect est identifié, il serait lié au milieu islamiste, mais il n'a pas encore été interpellé.
2: En Inde, c'est un succès politique historique pour la jeunesse.
4: Après 2 mois de mobilisation ininterrompue à la suite de fraudes massives aux examens, le gouvernement a plié hier face à la colère de la rue et du parti des cafards nés sur les réseaux sociaux. Le ministre de l'Éducation, qui refusait jusqu'ici de partir, a fini par démissionner. Ambiance de fête et de victoire à New Delhi. Reportage Abdoulaye Rali.
7: Enceinte géante et musique à fond en pleine rue. Pour fêter cette démission, les étudiants ont sorti les grands moyens. Parmi eux, Mridul, drapeau indien à la main.
8: Aujourd'hui, c'est le jour de l'indépendance des jeunes. On veut la justice. Notre génération est incroyable.
7: Derrière la fête, le soulagement d'une génération diplômée mais préoccupée par la corruption et le chômage. À 16 ans, Pradika veut croire un premier déclic.
9: C'est le plus beau jour de ma vie. C'est un grand jour, mais ce n'est que la première étape pour changer le système. On ne lâchera rien tant qu'on n'aura pas le système éducatif qu'on mérite.
7: À ses côtés, sa mère, Meenakshi, mesure la portée politique du moment.
10: Ils savent enfin qu'ils doivent rendre des comptes. Et c'est exactement ce qui manquait à ce gouvernement depuis 12 ans. Cette idée que personne ne pouvait les punir, peu importe ce qui se passait dans le pays. Mais cette jeunesse vient de prouver sa force.
7: Des slogans qui ont résonné une partie de la nuit. Lancé le 6 juin dernier, le mouvement des cafards aura réussi en quelques semaines à faire reculer le puissant gouvernement de Narendra Modi. Abdullah Erali, New Delhi, RFI.
2: Dans l'actualité également, Julien, le Moyen-Orient et une nouvelle nuit d'accalmie en Iran.
4: La deuxième nuit d'affilée sans frappes américaines sur le pays, pour la première fois en presque 2 semaines, alors que le nouveau front de la guerre dans la région a continué de s'activer hier. Les rebelles houthis du Yémen, alliés de Téhéran, ont revendiqué des frappes contre des sites pétroliers en Arabie Saoudite et menacent d'une escalade. Syriad continue de les cibler. Siav Oshghazi, l'Iran n'a pas tardé à réagir en appelant les deux parties au dialogue.
11: L'Iran a apporté encore une nouvelle fois son soutien aux Houthis au Yémen. Le chef de la force Rose Yadan de la Révolution a demandé la fin du blocus contre le Yémen qui dure maintenant depuis 11 ans. Les Houthis qui ont mené des attaques contre des installations pétrolières mais aussi aéroportuaires ces 2 derniers jours en Arabie Saoudite. Téhéran a de son côté lancé des frappes contre des bases américaines en Arabie Saoudite. Les attaques iraniennes continuent également contre des bases américaines dans la région, en particulier au Kurdistan irakien. Cela intervient alors que selon l'agence de presse américaine Axios, les États-Unis auraient décidé de cesser toute frappe et toute action militaire contre l'Iran. Et cela intervient également alors que les États-Unis éloignent de plus en plus leurs forces dans la région, puisque de nombreux avions américains ont été envoyés notamment dans le port d'Aqaba, dans une base qui se trouve en Jordanie ou encore en Israël, pour éviter d'être la cible des missiles et des drones iraniens.
4: Siav Oshghazi, la décision prise en effet par Donald Trump vendredi de suspendre ses frappes sur l'Iran. Difficile de savoir si cette interruption est momentanée ou appelée à durer. Difficile aussi d'en connaître les motivations. Est-ce une chance laissée à la diplomatie ou un aveu de faiblesse? Plusieurs médias américains, dont CNN et le New York Times, affirment en tout cas ce matin que l'armée aurait déconseillé au président de lancer une nouvelle offensive militaire d'ampleur contre Téhéran, évoquant notamment l'affaiblissement des munitions dont elle dispose. pause après 5 mois de guerre.
2: On ne peut pas manquer d'hommes ni de munitions. C'est peut-être ce qui pousse la Russie à se tourner une nouvelle fois vers la Corée du Nord.
4: Moscou aurait demandé à son allié 30 000 hommes supplémentaires pour l'aider à combattre l'Ukraine. C'est Volodymyr Zelensky qui l'affirme en évoquant aussi des transferts à venir de lanceurs de missiles balistiques de la Corée du Nord vers la Russie. Au moins 20 personnes sont mortes hier dans des frappes dans les deux pays. Les attaques de longue portée se multiplient avec un nombre grandissant de victimes civiles. Les négociations pour un cessez-le-feu sont au point mort depuis des mois. Un enlisement tel que le doute grandit autour de Vladimir Poutine dans la population, mais aussi chez ses alliés. Un fait rarissime s'est produit hier. Le président du Kazakhstan, allié de Moscou, est allé jusqu'à suggérer devant Vladimir Poutine d'arrêter la guerre. Julien Chavannes.
12: C'est une de ces rencontres bilatérales où bien souvent tout est programmé d'avance, mais pas toujours. Nous sommes en Sibérie, dans la ville d'Omsk, pour un sommet de coopération entre le Kazakhstan et la Russie. Le président kazakh s'installe face à Vladimir.
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0: Aujourd'hui, Stella et l'Amérique de Joseph Incardona, publié aux éditions Finitude en 2024, sorti en poche en 2025. Sexe, miracle et business de Dieu. L'auteur suisse Joseph Incardona célèbre l'absurde, le tragique et l'humanité dans un roman désopilant et cynique à souhait, Stella et l'Amérique. En un sens, il fait partie de la famille des polars, mais il tient davantage de la course-poursuite déjantée que de la traditionnelle enquête de police. Stella Thibaudeau, 19 ans, sillonne les zones à Redneck dans son van tout défraîchi. Au bord des routes, elle vend ses services aux tout-venants. Stella fait des miracles, au sens propre. Elle guérit malades et paralytiques, comme dans la Bible. Ceux qu'elle touche voient leur maladie disparaître instantanément, dont certaines incurables. Cancéreux, paralytiques, corps touchés par des affections dermatologiques, tous ressortent de sa roulotte soulagés, au sens propre comme au sens figuré. Très vite, il y a foule devant chez Stella. Le mot est donné, cette gamine-là fait des miracles. Les éclopés, les mutilés, les damnés, ils sont tous là. Miracle ou supercherie? À plusieurs kilomètres de là, le Vatican commence à s'agiter. Trois miracles vérifiés, on tient là une sainte. Mais quand la sainte est une prostituée, ça fait pas bon genre. Simon II, le pape en fonction, y voit pourtant une opération de communication fabuleuse pour l'Église. Mais pour rester sainte, Stella doit mourir. Et la chasse est alors lancée. Un cardinal américain se voit chargé de la mission d'extermination de cette sainte de pacotille et les frères Bronski, psychopathes professionnels, sont missionnés pour trouver les moyens de s'en débarrasser. De son côté, Stella trouve protection auprès du père Brown, un ancien militaire devenu prêtre aux allures de Robert Mitchum, qui, fasciné par la jeune fille, décide de l'aider. L'auteur nous entraîne à leur suite dans un road trip déjanté à travers les États-Unis. Un univers très cinématographique aux airs de Tarantino ou des frères Coen, avec des dialogues truculents et beaucoup d'humour et de cynisme. Joseph Incardona n'y va pas avec le dos de la cuillère, l'Amérique en prend pour son grade, et il se régale et nous régale de l'hypocrisie religieuse, avec une église vue comme une multinationale spirituelle qui fait du marketing clérical. Au centre de ce théâtre ecclésiastique se trouve la pauvre Stella qui n'a rien demandé. Sa vie se résume à boire son café en paix, fumer une clope si ça lui chante, gagner un peu d'argent pour survivre et guérir les malades si c'est dans ses cordes. Elle n'avait pas conscience de ses dons thérapeutiques, mais puisqu'il en est ainsi, elle accepte sa mission de guérison sans tortiller. C'est un beau portrait de Stella que propose l'auteur. Une jeune femme attachante, simple et généreuse, sans jamais la moindre trace de vulgarité. Joseph Incardona manie l'ironie avec une grande dextérité. Son écriture est acide et tendre. Les dialogues sont mordants, les personnages déjantés et les situations burlesques à souhait. Stella et l'Amérique est une bulle d'oxygène. C'est à la fois subversif et intelligent. L'humour noir est libérateur, le phrasé rythmé, on le dévore. Qu'il est bon de rire parfois. C'était Stella et l'Amérique de Joseph Incardona. 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
4: Il est midi ici à Paris et à Madrid. Bonjour à tous.
5: Karine Bellicha.
4: À la une, la situation demeure très défavorable sur le front des incendies en France. Les pompiers décrivent des feux très virulents dans le sud-ouest du pays, imprévisibles, créant leur propre vent. Un 15 km de Bordeaux, les pompiers espagnols ne sont pas mieux servis de l'autre côté de la frontière. Là aussi, les feux sont hors de contrôle dans la périphérie de Madrid, malgré une petite évolution positive pendant la nuit. La situation est de plus en plus chaotique en Cisjordanie occupée. Deux mosquées ont été incendiées la nuit dernière. Les raids des colons israéliens sont quasi quotidiens. Une opération de grande ampleur est décrétée par Benjamin Netanyahou à 3 mois des élections en Israël. Et puis les plages du débarquement en Normandie sont désormais inscrites au patrimoine mondial de l'UNESCO, lieu d'une des batailles décisives pour libérer l'Europe du nazisme et mettre fin à la Seconde Guerre mondiale. Le Premier ministre espagnol Pedro Sanchez évoque des heures difficiles à venir face aux incendies. Malgré quelques évolutions positives dans la nuit, les feux aux portes de Madrid sont toujours hors de contrôle. 25 000 hectares sont déjà partis en fumée. L'objectif des pompiers, confrontés au pire feu de l'histoire de la région, est avant tout de sauver des vies. 8 nouvelles communes près de Tolède, au sud de la capitale, ont été évacuées. Plus de 60 000 personnes ont déjà dû quitter leur domicile. À Las Rosas, en banlieue de Madrid, à 60 km des incendies, un centre sportif est devenu un refuge pour les évacués. Adjoint au maire chargé de la sécurité et des urgences, David Santos détaille le dispositif d'accueil mis en place dans sa localité.
5: Vendredi, nous avons proposé notre aide à la communauté de Madrid, car nous avons la capacité d'accueillir des habitants évacués. À ce jour, 339 personnes et 52 animaux de compagnie sont arrivés. Nous avons mis en place un dispositif qui comprend des effectifs de la police municipale, de la sécurité civile et des services d'urgence, y compris des médecins ainsi que 3 psychologues. Nous faisons également une liste de personnes qui souhaitent aider en tant que bénévoles. Nous identifions les besoins et en fonction des horaires et de la disponibilité de chacun, nous les contactons. Nous accueillons ici des habitants de 10 communes évacuées de la communauté de Madrid. Et pour l'instant, nous n'avons aucune information concernant leur retour chez eux. Je pense que l'essentiel est de préserver la vie de ces personnes. C'est pourquoi elles ont été évacuées et qu'elles attendent 2 ou 3 jours de plus n'a pas vraiment d'importance.
4: David Santos de l'équipe municipale de Las Rosas dans la banlieue de Madrid au micro de Juan Cascon. Plus à l'est, près de la ville côtière de Valence, les pompiers ont du mal également à maîtriser les incendies. Des feux hors de contrôle qui ont fait 1 mort hier. De l'autre côté de la frontière, en France, l'heure n'est pas non plus à l'optimisme. Les incendies continuent de ravager le sud-ouest du pays. Plus de 220 000 personnes ont dû quitter leur domicile. Selon le gouvernement, il est très probable qu'il s'agisse de l'opération d'évacuation de civils la plus importante jamais menée en France en temps de paix. Hier soir, de nouvelles évacuations ont été ordonnées dans plusieurs communes près de Bordeaux. La grande métropole régionale noyée sous une fumée orange, alors que plus de 40 000 hectares ont déjà été réduits en cendres, l'équivalent de 4 fois la superficie de Paris. Un peu plus au sud, à Biscarros, un autre feu a parcouru 3 000 hectares dans la forêt des Landes, la plus grande forêt plantée d'Europe, qui se révèle de plus en plus vulnérable face aux incendies en raison de son modèle économique. Les explications de Jeanne Bartoli.
6: Un modèle spécifique puisque la forêt des Landes est une forêt privée sortie de terre en 1857. Ils sont 60 000 propriétaires privés à se partager 90% de sa surface. Depuis un siècle et demi, la forêt est dominée par une monoculture, celle du pin maritime, plantée par rangées sur des centaines de milliers d'hectares pour nourrir la filière bois, des arbres qui sont ensuite coupés par parcelles entières et replantés à l'identique. Le problème, c'est qu'avec le réchauffement climatique, la présence de grandes parcelles d'arbres jeunes représente un sur-risque en cas d'incendie en raison de leur écorce fine. Le pin maritime est déjà une essence dont la résine est inflammable et dont les aiguilles sèches favorisent la propagation du feu. La question de la densité de la forêt est aujourd'hui questionnée. On estime à environ 400 millions le nombre d'arbres, ce qui, accentue par endroits un effet canopé. La cime des arbres se touche, le passage du feu en est facilité. Un taux de boisement très élevé qui représente aussi une manne économique non négligeable. 34 000 emplois directs en dépendent pour un chiffre d'affaires annuel de 3 milliards d'euros.
4: Les pompiers luttent aussi contre les feux dans le sud-est de la France, dans le département du Var et sur l'île de Corse, près de Corté. Vous pouvez suivre les derniers développements sur le front des incendies en continu sur notre site RFI.fr. Pas de frappe américaine en Iran, pas d'attaque de Téhéran en retour. Deuxième nuit consécutive de pause dans les hostilités. L'Iran dit avoir arrêté de frapper ses voisins car les États-Unis ont cessé leur bombardement. Selon le New York Times, Washington s'inquiéterait de la diminution des stocks des systèmes d'interception de missiles, protégeant les pays du Golfe des équipements défensifs tournant à plein régime depuis des mois. De nouvelles violences en Cisjordanie occupée, des colons israéliens ont incendié deux mosquées la nuit dernière, selon des responsables palestiniens. L'une près de Naplouse, l'autre à côté de Toul Karem. Après une confrontation la veille qui avait fait 6 morts au total, les attaques de colons en Cisjordanie sont quasi quotidiennes depuis les attentats du 7 octobre 2023. La tension est maximale. La région est au bord de l'embrasement général. Analyse de la situation avec Michel Paul, notre correspondant à Jérusalem.
7: La violence s'emballe en Cisjordanie occupée au lendemain des affrontements sanglants qui ont fait 6 morts dans le village de Tel, dans le nord du territoire, 2 Israéliens et 4 Palestiniens. La région bascule dans le chaos. La nuit dernière, des colons y ont érigé 4 nouveaux avant-postes illégaux avant de mener une nouvelle incursion ce matin. Auparavant, le premier ministre israélien Benjamin Netanyahou a annoncé une opération militaire d'ampleur. Alors à ce stade, la ville de Naplouse est bouclée, le village de Tel sous couvre-feu et les raids s'enchaînent. Plus de 70 arrestations en moins de 24 heures pendant que l'armée réquisitionne des maisons privées. Alors que le gouvernement ordonne d'accélérer la colonisation, des colons armés ont mené une série d'attaques punitives. Aujourd'hui encore, épaulés par des soldats, des extrémistes ont incendié des habitations et blessé par balle un autre Palestinien. Face à cet engrenage hors de contrôle, l'autorité palestinienne met en garde contre une explosion générale. L'armée israélienne elle-même redoute désormais le départ d'une nouvelle intifada. Michel Paul, Jérusalem, RFI.
4: L'auteur de l'attaque de Berlin est toujours en fuite. La police allemande a publié un avis de recherche pour un homme de 21 ans, soupçonné d'avoir foncé à bord d'un véhicule sur la Gay Pride et d'avoir des liens avec le milieu islamiste. Plusieurs personnes ont été fauchées par le SUV. L'une d'entre elles a été tuée, 16 autres blessées. Le maire de Berlin, qui avait participé au défilé, a dénoncé une attaque contre une société libre et ouverte sur le monde. Les chemins de Compostelle, le château de Versailles et maintenant les plages du débarquement comme les forteresses royales du Languedoc. Ces plages rejoignent la quarantaine de sites français classés au patrimoine mondial de l'UNESCO. Une reconnaissance de leur valeur universelle qui engage les pouvoirs publics à œuvrer pour leur préservation. Jeanne d'Anglejean.
8: Les pontons du port artificiel d'Arromanches qui ont permis aux Alliés de débarquer le 6 juin 1944. Frédéric Sommier les voit tous les jours depuis son bureau.
9: Je le vois disparaître à chaque tempête, absolument.
8: Avec cette nomination à l'UNESCO, le directeur du musée du débarquement s'attend à voir encore plus de touristes.
9: Tous les acteurs du tourisme de mémoire ne peuvent qu'être contents de ce label parce que c'est quand même une grande reconnaissance. Le label UNESCO est tout de même reconnu mondialement. On peut aussi espérer peut-être une clientèle asiatique férue aussi de label.
8: Mais il se méfie.
9: Il ne faut surtout pas qu'on tende vers le surtourisme. Si on enregistre une fréquentation de 10% de plus, ce sera déjà très bien. Si on veut les absorber de façon très correcte, il est souhaitable que cette saison, qui est aujourd'hui en gros du 15 avril au 15 octobre, s'allonge du 1er avril au 1er novembre.
8: La classification à l'UNESCO n'implique pas de moyens financiers supplémentaires directs pour préserver le patrimoine. Et puis il y a des mesures contraignantes.
9: Les plans locaux d'urbanisme vont certainement être impactés pour préserver ce bien finalement.
8: La région Normandie aura maintenant une obligation de résultat sur la préservation de ses plages du débarquement. Elles viennent s'ajouter à la liste des sites normands classés à l'UNESCO, parmi lesquels on compte par exemple le centre-ville du Havre ou l'abbaye du Mont-Saint-Michel.
4: Et puis Tadej Pogacar sur le point d'être couronné à Paris sur les Champs-Élysées ce soir. Le coureur cycliste slovène s'apprête à remporter son 5e Tour de France à l'issue de la 21e et ultime étape de cette édition. Une étape étape raccourcie en raison des incendies dans le sud-ouest du pays qui mobilise les services de sécurité. Tout de suite, Religion du monde avec Véronique Guémard sur RFI.
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1: 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Merci.
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1: Le documentaire radiophonique qui va suivre s'intitule « Les bécanes » et a été réalisé en 2024 par Éléonore Danier et Jeanne Baird. Nous sommes allés à la rencontre de deux amis, Émir et Marco, qui ont une passion commune, la moto.
2: Entre prise de risque et goût de l'aventure, ils construisent leurs identités dans un milieu très masculin. Avec une vision parfois contradictoire du monde, deux jeunes hommes nous partagent leurs questionnements. Une route semée d'embûches vers l'âge adulte.
3: On est un peu devenus potes grâce à la moto.
4: Sauf qu'on avait tous les deux pas le permis de moto à ce moment-là. Juste on parlait, on disait des trucs de ouf, des marques, tout ça.
3: Ouais, parce qu'on connaissait des marques, on connaissait des modèles. Tu sais, les kiffeurs de moto, mais qui en ont pas, quoi. Et du coup, on a commencé à parler de ça, machin. Lui, il a passé son permis, il l'a eu très, très vite.
4: Ouais.
3: On n'était même pas encore trop potes à ce moment-là, juste on se parlait, mais voilà. Et du coup, dès qu'il l'a eu, moi, ça m'a motivé à le passer aussi. Et en vrai, je l'ai passé dans la foulée.
4: Tu t'avais fait conduire.
3: Ouais.
4: Avant que tu commences.
3: Exactement.
4: Et tu t'es pris la remorque.
3: Exactement. J'avais cassé des trucs hein, sur sa moto en plus.
4: En fait, t'as tout réparé.
3: Normal, encore heureux.
4: Oui, mais.
3: Et les réparations qu'on a faites, franchement, c'était marrant, hein. Fallait les voir. Et à Paris, on sort pas beaucoup en fait. On roule pas beaucoup en moto ici.
4: Ça arrive quand même.
3: Si, on roule en moto. Genre dans notre usage quotidien, parce qu'il y a des bouchons, on a la flemme de prendre la voiture, et puis voilà. De temps en temps, on fait une petite sortie ensemble. Mais sinon, on roule pas beaucoup ici, parce qu'il y a trop de radars, trop de police,
4: ouais,
3: trop de caméras, on peut même pas se faire plaisir.
4: Puis il y a la pluie, quand même.
3: Moi, le souvenir que j'ai avec toi, c'est la fois où je t'ai fait monter sur le Gex, pour le coup.
4: Ouais. La première fois que je suis monté derrière lui sur la sportive qui arrache bien,
3: ça c'était quelque chose.
4: J'ai crié.

0: Surtout que c'était impressionnant, encore plus qu'on était sans casque et tout, vu que c'était pas en France.
1: Ah oui, on était monté sans casque, sans rien en fait, en claquette, en short, t-shirt. Mais j'étais parti super fort et tout, et lui c'était la première fois qu'il montait derrière moi sur cette moto, et il a crié de toutes ses forces, c'était super drôle. Ça c'est un bon souvenir à deux. Ouais.
0: Mais elle est quand même éclatée ta moto. Alors que la mienne...
2: Ok.
0: Non mais elle est mieux. Même toi tu l'as essayé, t'as essayé
2: non,
0: la mienne
2: vrai.
0: Alors qu'on a la même, tu m'as dit oh elle est incroyable, c'est quoi ce monstre?
2: C'est
0: De toute façon,
2: vrai.
0: à chaque fois que t'essayes mes motos, t'es conquis.
2: Ok, c'est vrai. Mais à l'ancienne, il avait quand même un pot d'échappement qui faisait énormément de bruit et qui rajoutait beaucoup de cachet à la moto, ce qui n'est plus le cas.
0: C'est vrai que le pot d'échappement il donne une sensation de vitesse en plus.
2: Ouais.
0: Vu qu'il y a le bruit, ça crie, en fait t'as l'impression que tu vas beaucoup plus vite. Alors qu'en vrai... Moi j'ai acheté une moto d'occasion, honnêtement jamais vu une moto qui faisait autant de bruit. Les mecs qui cassent les couilles la nuit, qui empêchent tout le monde de dormir, c'était moi. Et c'était pas voulu, puisque j'ai acheté la moto comme ça. Et en vrai j'aimais bien. Je dois avouer que le kéké en moi adorait faire crier le pot d'échappement.
1: La majorité des gens qui passent leur permis moto, en vrai, c'est une passion. Je pense que la plupart des mecs qui font de la moto, c'est parce qu'ils sont passionnés de base. C'est souvent de père en fils, tout comme ça. Mais aussi, pour les meufs, quand on passe le permis,
2: C'est vrai.
1: on se dit le jour où je vais avoir ma moto, elles vont toutes monter derrière moi. Et en vrai, quand t'as ta moto, il n'y a personne qui monte.
0: Non, mais après, c'est pas que pour ça.
1: Mais tu sais, c'est pareil pour tout. Alors moi, il n'y avait pas si longtemps, j'étais bien gros. Je me suis dit, ah voilà, je vais perdre et tout. Ça va être quelque chose. Au final, en vrai, c'est exactement la même chose. Tu sais, je parle de la motivation des meufs. Genre, les mecs, on est souvent motivés en se disant, ah, je vais faire ça, je vais avoir plein de meufs et tout. Même si tu as envie de gagner bien ta vie, tu te dis, je vais être super riche, j'aurai plein de meufs. C'est vrai ou pas?
0: T'es horrible.
1: C'est la vérité.
0: Mais pas que, genre. Vraiment pas que.
1: Quand même, c'est quand même une raison très importante, surtout au début.
0: C'est une partie sombre du tableau, mais elle est vraie.
1: Et quand tu croisais des meufs avec la ninja, tu faisais pas tout le temps des ruptures, tout ça?
0: Mais ça, c'est pour rigoler.
1: Non, c'est pas pour rigoler.
0: Si,
1: Non,
0: arrête.
1: non, parce qu'en plus, il le fait même tout seul.
0: Non, mais c'est horrible.
1: Non, c'est pas horrible.
0: N'importe quoi.

0: Je me souviens d'un truc.
1: Vas-y.
0: Quand on rentrait avec le Gex de Svetini Collet.
1: Oh, oh mon dieu, c'est juste la pire épreuve de ma vie.
0: Ouais. Donc c'était à 160 km de chez moi pour du coup une heure de route. 160 km à 160 km/h, c'est une heure de route. Et en gros, tout le monde vient en moto et après il y a un concert de rock. Bon, on est parti la journée, mais on est rentré le soir, en pleine nuit. J'avais un phare, mais qui éclairait rien du tout.
1: Rien du tout.
0: Genre, tu peux pas rouler tout seul la nuit, c'était pas possible.
1: Sauf qu'il y avait un mec devant.
0: Il y avait un mec avec nous. Et du coup, le but, c'était qu'il roule devant moi. Et que moi, je regarde son feu, tu sais, un petit feu rouge derrière la moto. Donc, faut imaginer, hein, tout est noir. Tu vois rien. Et tu vois juste un petit point rouge au loin. Et tu dois passer exactement là où il passe. Parce que t'as aucune idée d'où se trouvent les bords de l'autoroute.
1: Et moi, j'étais accroché derrière lui. Et faut savoir que des fois, t'es à 180. Et tu sais que ton pote qui conduit, il voit rien. Pendant des kilomètres et des kilomètres, moi, j'étais juste accroché, accroupi derrière lui. Et je fermais les yeux. Et en vrai, je me disais, ah, peut-être je dois mourir aujourd'hui, tout ça. Mais quand tu vas vraiment très vite, et que tu sais que le moindre truc, où tu tombes ou quoi, en vrai, t'as une vitesse où tu te fais très mal dans le meilleur des cas, tu vois. Bah, c'est le moment où t'es le plus excité. Tu vois ce que je veux dire?
0: Moi, tu sais que tant que il se passe pas un truc où je me fais peur, en vrai, j'ai pas d'adrénaline.

Je rentre chez les pompiers de Paris, mais du coup ça fait partie de l'armée. Le 1er octobre. Je me suis rendu compte que je voulais faire un truc utile. Enfin, faire un truc où je sente que c'était pas pour rien. L'adrénaline aussi. Mais peut-être que aussi c'est pour ça que en moto, je pense pas forcément à mes proches dans ce genre de moment. Et du coup, ce sera sûrement pareil en vrai quand je vais monter au feu ou quoi. Ma mère, quand je lui ai dit pompier, elle m'a dit quoi? La moto, puis pompier? Elle a tout de suite lié les deux. Mais ma mère non plus, hein, un policier ou gendarme, ça lui plaît pas. Hein. Elle me dit tous les jours, il y a des gendarmes, des policiers qui se font tuer, qui se font planter, qui se font renverser ou je sais pas quoi. Bah oui, c'est un métier à risque. Mais il faut bien que quelqu'un les prenne, les risques, enfin, je sais pas. C'est cool, non? Faut bien des gens pour le faire. Donc moi, ça me plaît, j'ai envie de le faire, quoi.

0: Les Bécanes, un documentaire de Éléonore Danier et Jeanne Baird. Merci à Marco et Émir, Charlotte Rouault et Éric Urbain.
1: Une production de l'École nationale supérieure Louis Lumière 2024.
2: Je m'appelle Virgile Loiseau et vous allez écouter Le partage de l'effort. C'est un documentaire sonore sur le vélo. Alors le vélo, j'en fais depuis toujours, mais ces dernières années, c'est devenu pour moi un vrai sport et j'ai commencé à rouler de plus en plus. J'ai fait des voyages à vélo, puis je me suis inscrit dans un club et j'ai même fait un peu de compétition. Mais je crois que j'ai un petit peu trop abusé. J'ai commencé à douter et à me poser des questions sur ma pratique. Je me suis demandé pourquoi je roulais autant, pourquoi j'allais aussi loin dans l'effort, et comment ça impactait mon moral, mes émotions et mon rapport aux autres. Alors, dans la vie, j'ai deux passions, c'est faire du vélo et aussi enregistrer du son. Donc, à un moment, j'ai commencé à enregistrer du son pendant que je faisais du vélo, pendant des voyages, pendant que je grimpais des montagnes. Et puis, je me suis dit pourquoi pas rencontrer d'autres cyclistes pour leur demander s'ils voulaient bien m'aider à répondre aux questions existentielles que je me posais. Donc cette pièce sonore, ça parle de cyclisme, mais pas pour parler de performance ou de compétition, mais pour parler de ce que le vélo pratiqué en tant que sport intensif peut faire à nos vies, à nos joies, à nos blessures et à nos fragilités. Comme je viens de le dire, le vélo, je le pratiquais dans un club, donc en groupe, mais malgré ça, c'est quand même un endroit où je me sentais seul. Et avec le recul, après avoir terminé ce documentaire, j'ai compris que le fait d'interroger des personnes, c'était aussi un prétexte pour passer du temps avec elles et apprendre à les connaître un petit peu plus, ne serait-ce que le temps de la rencontre, de l'interview. Donc voilà au final ce documentaire. Je pense que ça raconte l'ascension difficile d'une montagne, mais aussi des tentatives de rencontre, aussi bien avec soi-même qu'avec les autres. Bonne écoute !

0: J'ai pas de schéma explicatif de comment c'est venu, mais...
1: Quand j'ai des passions, je l'éviterai.
0: En fait, c'est comme une relation amoureuse. Moi, je le vois comme ça, en fait.
1: Et ça m'embrouille assez fort l'esprit. Je pense qu'à ça tout le temps.
0: T'as quelqu'un, la personne te plaît, passer des bons moments ensemble, des moins bons moments ensemble.
1: Ça pourrait détruire la relation que j'ai avec ce...
0: Et à un moment donné, t'as le doute. C'est normal, c'est naturel, toi. On a tous vécu au moins une fois dans sa vie, voire plusieurs fois. Tu te dis, non mais attends, tout le temps que j'investis dans cette relation, est-ce qu'il est rentable en fait? Est-ce que vraiment cette relation va aboutir? Mais en fait, tu le sais pas.
1: Et donc j'essaye avec le vélo, vu que c'est une passion qui dure vraiment depuis longtemps, de pas être trop intensif.
0: Ce doute-là, il serait toujours là, mais j'ai pas la réponse. Je me contente de suivre le move, en fait. Je suis amoureux, donc j'aime.
1: Pour justement garder un peu un esprit clair par rapport à ça.
0: Et si un jour j'aime plus, ben j'aime plus, qu'est-ce que je te dise. Mais j'aurais pas perdu mon temps.
2: On est le dimanche 3 juillet 2022. Je suis sur mon vélo, en train de grimper le col du Galibier. J'ai posé mes micros sur mes mains. J'espère que le vent laisse entendre ma voix. Il reste environ 7 km pour atteindre le col du Galibier.

0: ça grouille, quoi, toi. Tu sens que ça monte, quoi. Quand ça monte trop, là, je dois y aller, quoi. Sinon, l'énergie, il va falloir que je la dépense autre part.
1: C'est un peu comme une addiction.
0: Moi, j'ai besoin de ce truc. Une fois que t'as accès,

0: un repos voulu pour, par exemple, bah, parce que voilà, je suis fatigué, il faut que je me repose.
1: Quand il n'y a pas de sport, en fait, c'est comme une jauge qui, tu vois, qui diminue tout au fil du temps où tu t'entraînes pas. Et à un moment donné, quand elle est vide, ben forcément, ça crée un déséquilibre.
0: Je sens en moi, je sais pas comment l'exprimer, mais je sens que j'ai besoin d'aller faire du vélo. C'est un peu comme, je sais pas, quand ça fait longtemps que j'ai pas vu un ami, ben je sens que j'ai envie d'aller le voir.

0: Il y a des jours où je vais pas à l'entraînement. Mais ça veut vraiment dire que la semaine a été chargée, quoi. Et que je me dis, bon là, y a rien qui dit que c'est bien d'y aller, quoi. Mais c'est très rare déjà. Et quand ça se passe, comme j'ai dit, je sais pas, c'est bizarre. Une limite solitude, en fait. C'est très étrange. Quand je vois la vie de manière brute, sans aucun artifice, tu vois, on va dire, de cet ordre-là, je vis pas, en fait. J'ai besoin d'avoir eu ce moment où je me suis échappé, quoi.
1: Mais je cherche pas grand-chose en fait. J'attends rien du vélo. Mais lui me donne de nouvelles relations, de nouvelles expériences. C'est un compagnon qui donne mais qui ne demande rien en retour.
0: C'est ça. C'est ça.
2: J'essaie de pas trop regarder la route. Je vais plutôt ma roue avant. Je vais par terre. Le sol. Le nez. Vers le bas. Les yeux. Sur l'écran. La route à venir s'affiche en petit et c'est presque plus facile que le nez en l'air.

0: Ça fait maintenant 4 ans, je dirais, que je fais du vélo de manière régulière. Enfin, ça s'est intensifié avec les années. Et oui, ça prend vraiment une grande place. Je pense que la grande partie des amis que j'ai, c'est lié au monde du vélo. Que ce soit que j'ai rencontré en roulant, ou en travaillant dans des magasins de vélo, ou en allant à des événements liés au vélo. Je vais faire du vélo pour m'entraîner. Puis si je vais boire un verre, ça va être avec des amis du vélo. Donc vraiment, je dirais qu'une grosse partie de ma vie est vraiment basée sur le vélo.
1: Discipline, c'est mon point fort. En 2 ans et demi, 3 ans, j'ai raté 2 entraînements.
0: Pour moi, c'est pas une difficulté, c'est plus pour les autres.
1: Mes potes, ils veulent venir avec moi de temps en temps parce que ils disent, ah, chez les gars, il n'y a pas de secret en fait. Hein. Tu te réveilles, tu vas à l'entraînement, point. Mais pas en mode nouveau nazi militaire, quoi. En mode chaque jour compte et j'ai envie d'y aller, donc j'y vais. Point.
0: Je vois bien qu'à chaque fois que je dis que bah non, enfin moi je viendrai pas par exemple à cette fête-là, je vois que ça. En fait, je ressens vraiment pas le besoin d'aller ouais, faire la fête. Et si je veux rencontrer des gens, bah voilà, enfin, y a d'autres moyens de le faire. Et je suis assez, aussi quelqu'un d'assez ouais, solitaire, je dirais.
1: Et s'il faut vraiment supprimer un entraînement ou le raccourcir ou l'adapter, je peux le faire. Mais je trouverai toujours un moyen de timing pour le faire correctement.
0: Je sais pas, moi j'ai eu beaucoup de fêtes où j'allais et puis je m'ennuyais en fait. Et juste, j'étais là, bon bah, ok, c'est cool, mais j'ai plus envie de faire ça. J'ai pas encore trouvé mon objectif, moi, dans les fêtes. Le vélo est plus amusant et plus festif, même.
1: Optimiser son temps, servir ses passions.

0: passion. Mais je sais que la passion, c'est pas un truc que tout le monde ressent, donc. Et j'apprends à le comprendre. Parce qu'au début, j'étais con, mon Dieu. Je comprenais pas ça, en fait. J'étais mauvais, en fait, avec les gens qui. Mec, tu fais tout. C'est quoi ta vie, en fait? Tu fais quoi? À part exécuter un taf, tu fais quoi? Je comprenais pas, en fait.
1: Quand je vais rouler avec des gens qui ne roulent vraiment que pour le plaisir et qui roulent beaucoup moins souvent que moi, je suis un peu le gars chiant qui est là. Non, moi, je suis désolé, je vais pas pouvoir faire un sprint sur cette montée parce que faut que je la fasse calme parce que demain j'ai encore ça, comment t'as à la faire. Donc voilà, c'est une façon un peu différente de rouler qui me plaît bien.
0: Si tu me dis, ouais, aujourd'hui c'est comme ça, il faut faire un 30-30, tu dois pas t'échapper au-delà de ta VMA ou j'en sais rien, bah ça va me casser les bonbons en fait. Parce que si moi je veux m'échapper, je m'échappe.
2: En fait, tout à l'heure, j'avais un peu la tête qui tournait. Alors, j'ai fait une pause. J'ai repris mes esprits. J'ai installé les micros. Et depuis que je roule avec les micros, je suis un peu concentré. J'ai déplacé ma concentration sur les micros. La route, ça va presque tout seul.

il y a 2 ans, il y a eu un hiver où j'avais, je pense, trop roulé pendant l'été. Enfin, je venais me séparer avec ma copine et du coup, j'avais, je pense, attribué le vélo avec cette personne. Et on a rompu et du coup, je pense, j'ai, je sais pas, j'ai eu du mal à séparer tout dans ma tête. J'ai

Enfin, ça me dégoûtait, mais j'avais plus aucune envie en fait. J'ai complètement arrêté de faire du vélo et j'ai commencé à faire du skate avec un ami. Et j'ai eu une bonne chute en skate et je me suis fait une double entorse au pied gauche. Et donc j'ai eu un plâtre. Enfin, ouais, j'ai été immobilisé pendant 2 mois. Le fait d'être immobilisé a fait grandir en moi l'envie d'aller dehors et de faire du vélo. Et donc la première chose que j'ai faite quand on m'a enlevé le plâtre, je me souviens, j'ai repris le bus, je suis rentré chez moi, j'ai repris mon vélo et j'ai été faire 2 heures de vélo. Ça faisait 5-6 mois que j'en avais pas fait. Peut-être qu'il m'a fallu ouais, passer par une autre passion comme le skate qui reste, je trouve, au niveau des sensations, pas similaire au cyclisme, mais on est quand même sur aussi un sentiment de liberté.

Voilà, là on arrive dans la partie la plus dure. Comme si on n'avait pas déjà l'impression d'avoir fait plus dur. En fait, une fois que je suis dans mon propre rythme, ma propre cadence, ça devient un peu plus facile. Parce que j'ai qu'à poursuivre l'effort, celui que je viens d'apprendre, que mon corps vient d'apprendre. Apprendre sur la pente.

Ah non, clairement, ce matin, j'ai fait flou, quoi. Au début, quand tu commences le vélo, tu comprends pas, je pense. À quel point ça peut faire, c'est violent. En fait, c'est parce que le vélo, t'as une machine, en fait. C'est ça la grande différence. C'est un engin, en fait. Tu touches pas le sol. Et tu dois faire avancer ce truc, en fait. Et après, tu comprends que les vitesses, les moyennes, l'économie sur une course, les cols, comment gérer les dénivelés, les points de passage. Et là, tu te dis, oh ouais, en fait, c'est un sport incroyable. Et qui génère beaucoup de souffrance, hein.

J'ai fait Bruxelles-Amsterdam en une journée. Et franchement, j'allais pas du tout en performance. Hein. Donc j'étais cool, quoi. Franchement, je feuilletais un peu mon carnet comme si ma vie c'était un livre. Et puis hop, je regardais un peu, je constatais des trucs, je triais d'autres trucs. Là, pour le coup, j'étais quand même dans un mode présent, mais je réfléchissais à certaines choses. Mais tout était fluide, en fait. C'était vraiment comme une espèce de un roulement agréable à entendre rouler, à voir rouler. Et j'ai fait ça sans musique. Zéro, rien, rudimentaire. Je me suis juste contenté de pédaler. Et quand je suis arrivé au 200e kilomètre, je me suis dit, putain, waouh, je suis en souffrance en fait. Vraiment, je souffrais quoi. Et j'ai fait les 30 derniers là, ou les 25 derniers. Et mes jambes, je poussais et tout. Et en plus, c'est que du flat. Donc en fait, tu dois pousser tout le temps, tu vois. En fait, tu flottes. C'est une aventure humaine, pour le coup, je suis solitaire, mais j'ai rencontré des gens. C'était ça. Un voyage, en fait.

c'est une sorte d'effort commun, mais solitaire et silencieux. Là, on dirait qu'il y a un petit replat, mais c'est inutile.

0: qui est bien, c'est que plus on monte, moins il fait chaud. Ça fait du bien encore quand il fait 30, 35 dans la vallée. Là, j'avoue que je fais pas trop le malin. Mon cœur bat de plus en plus lentement. Là, c'est vraiment l'énergie, quoi. Peut-être c'est juste une fringale, une hypoglycémie. Peut-être qu'il faudrait juste que je mange plein de sucre.
1: Voir que j'évolue. C'est aussi ça, en fait, qui me fait que je continue à faire autant de vélo, c'est qu'avec, du coup, ces données d'entraînement, ça me permet de vraiment factualiser des émotions, je dirais, des ressentis de mon corps, et ça permet de les mettre en chiffres. On roule jamais pour rien, mais vraiment se dire, ok, ben là, voilà. Il y a 3 mois, j'étais à autant de watts sur autant de minutes, maintenant j'en suis à ça. Ça rassure, je dirais, d'avoir des nombres qui corroborent les ressentis du corps. Ça permet de se dire, ok, bon, bah aujourd'hui, voilà, je me sens pas bien, et voilà, ça se répercute sur les chiffres, bah ok, c'est normal. Mais j'essaye de non plus pas trop prêter attention à tous ces chiffres. Parce que sinon, on peut vite un peu partir dans se dire, ah, ok, aujourd'hui j'ai réussi qu'à faire, je devais faire autant de watts, j'en ai fait que 10% en moins, qu'est-ce qui se passe? Donc il faut trouver juste équilibre entre ces chiffres sont utiles pour progresser et s'améliorer, mais pas tomber dans le... ne regarder que ça et se dire, ok, mince, mes chiffres sont pas bons. Voilà, faut trouver, ouais, la bonne balance, quoi.

Quand je fais pas de sport, je suis crevé. Je suis plus que l'ombre de moi-même. Moi, je dirais que c'est plus la fatigue mentale et psychologique. Tu te dis pourquoi en fait? Pourquoi je fais ça en fait? Je pourrais partir une semaine et ne rien faire si je m'y prépare bien. Il y a peu de temps, j'ai eu une crise existentielle, toi. Moi, j'ai eu 30 ans aussi. Est-ce que c'est lié? J'en sais rien. Et j'ai dit à ma mère, ouais, maman, je suis au top, quoi. Je suis bien. Mais je me sens marginal. Même par rapport à mon emploi du temps et tout, sportif, c'est fou, mais je me sens tellement décalé en fait. Et puis quand tu vas à l'entraînement, et puis tu reviens, et puis tu dis, mais attends, qu'est-ce que je fais là? Peut-être c'est rien en fait, toi. Je suis en train de rien construire, je suis juste en train de créer une performance qui me donnera pas le niveau professionnel, parce que voilà, pas déconner. Donc, j'y pense même pas. Je doute et je me dis, me retrouve dans cette phase ultra de solitude en fait. Et puis je réfléchis et je dis, mais en fait non, réfléchis pas en fait. Réfléchis pas.

Il y en a pour qui ça descend, il y en a pour qui ça remonte. Ok. Les derniers kilomètres sont encore plus durs. Mais il en reste plus beaucoup. Il en reste environ 2,5.

0: qui me plaît quand même le plus dans le vélo, c'est d'aller faire des cols. Donc voilà, je base vraiment mon année d'entraînement pour les 2-3 semaines où je vais faire des cols durant les vacances.
1: Quand t'as un col en face de toi, tu le personnifies. C'est comme un boss, tu vois, le boss de la fin. Et t'as une vraie relation qui se fait. Je le vois pas directement comme ça. Au départ, je dis waouh, je vois l'immensité, le. Tu sais, je me dis ah, j'ai envie d'être en haut, j'ai envie de voir la vue. Et puis quand je suis dedans, ah, c'est différent. Je me mets à le détester. Je suis quand même dans une espèce d'adversité, quoi. Et là, pour le coup, dans une grosse souffrance. Moi, le col, ça me fait souffrir, franchement. Mais j'adore. Hein. Je kiffe souffrir. Hein. Franchement, c'est un kiff absolu. Et je pense que c'est le moment où il y a le plus d'hésitation, quoi. Tu luttes à un moment donné, en fait. Je sais pas si toi tu luttes, mais en tout cas, moi je lutte. Parce qu'il y a bien un creux.
0: Ça a l'air vraiment amusant à faire, mais aussi un peu effrayant de se dire, ok, je fais 5-6 jours tout seul, je dois faire, je sais pas, 1200, 300 km. En fait, j'ai pas peur de le faire, mais c'est plus de me dire, qu'est-ce qui se passe si après 3 jours, je suis KO, qu'est-ce que... Ça mettrait un gros coup au moral de me dire que j'ai commencé quelque chose et que j'ai pas réussi à le finir. Je pense que c'est plus ça qui m'effraie dans ce genre de course. Ouais, j'aime bien quand je commence quelque chose, le finir jusqu'au bout et que ce soit bien fait. Et c'est sûr, et de devoir arrêter au milieu d'une course, ce serait un peu, ouais. Au fond de moi, je le prendrais un peu mal et ce serait toujours quelque chose qui resterait à devoir accomplir, à devoir en quelque sorte réparer, de réussir à refaire cette course. Peut-être la faire à plusieurs, ça pourrait être juste comme ça, bah, dans les moments plus difficiles, on peut soutenir.

peut-être la partie dure du chemin. Après, ça ira mieux. Peut-être. Toujours, si je mange assez, si je bois, si je me verse de l'eau sur la tête, parce qu'il fait très chaud, ça arrange pas les choses. D'ailleurs, pendant que je parle dans les micros, j'oublie vraiment de boire. Alors je vais boire.

0: C'est simple en fait faire du sport, moi je trouve. T'as rien de compliqué de matérialiste ou d'artificiel à fond. Pas malsain, mais je suis un gros compétiteur. Je déteste qu'on me dépasse déjà. Tu sais, parfois t'es là en vélo et t'as un gars qui te dépasse. Ah ouais, des fois j'aime pas. C'est con, mais c'est un animal qu'on fait. T'es là, tu te poses même pas la question. T'as un gars qui te dépasse, tu te dis non. Pas pour du genre, ouais, mon ego, j'accepte pas. Non. Non, moi je vais le dépasser. Maintenant j'accepte. Mais avant, parce qu'en fait j'ai pris du recul. Qu'il fallait se focus sur soi-même, toi. Et que mon propre rythme est celui qui va me permettre d'être meilleur. Si je fais n'importe quoi en suivant les gens qui sont plus forts que moi, je vais me brûler en fait. Et finalement, je crois que c'est un kiff pour les deux personnes. C'est un jeu, quoi. Et si lui, tu sens qu'il se remet des watts derrière, ça déchire, en fait. Parce que ça te met dans un mode de ouf. Et en fait, c'est un partage.
1: Là, on entend un peu la voix du mécanisme d'un vélo dont les rouages sont un peu secs. Lui aussi, il a besoin d'être arrosé, lubrifié. Et au fond, je me demande pourquoi je fais tout ça. Là, j'ai des idées qui me passent par la tête, mais en même temps, les questions existentielles que je me pose, j'arrive pas à y répondre. Parfois, il y a une certaine réponse, parfois c'est une autre. Parfois je sais, parfois je sais pas, parfois je sais, parfois je sais plus. Alors, je vais demander aux autres, j'ai besoin d'aide.

0: La route. C'est comme si elle résonnait en fait dans le cadre. Ça amplifie le. J'aime bien entendre juste ma chaîne qui tourne, ma roue libre qui fait du bruit, les shifters, les petits règlements électroniques de mon dérailleur, les patins qui cuinent un peu parce qu'ils sont pas exactement réglés au millimètre. Quand il y a un son qui n'est pas voulu sur le vélo, il est comme amplifié aussi dans la tête et on se focus plus que là-dessus. Dans ce cas-là, ça fait un peu perdre la sensation de plaisir sur le vélo. On se concentre vraiment que sur ce bruit qui est énervant.
1: Ça chante.
2: C'est pas mal, hein?
1: Ouais.
2: Ouais, ça grince un peu, ça commence à mal.
1: Non, mais c'est une petite voix qui t'accompagne.
2: C'est ça.
1: Elle te lâchera pas.
2: Ouais, jusqu'à la fin. On sait pas encore où va être la fin, mais je pense à l'épidémie, non?
1: Ouais. Si tout va bien.
2: Ouais,
1: toi aussi.

0: Et si je devais vraiment apporter allez, une explication logique par rapport à ma personnalité, c'est vraiment le côté extrême en fait. Moi j'aime bien quand ça pique, j'aime bien quand ça fait mal. J'aime bien quand je suis à l'impression que je pourrais frôler. Une fois que l'esprit se détache du corps, moi c'est ce que je recherche. Lorsque tu fournis un effort tellement haut par rapport à ta capacité, il y a un moment donné où tu es forcé de prendre le pouls du présent, en fait, du moment où tu le fais. Tu peux pas penser à autre chose parce que ton esprit, il est en train de s'échapper, en fait, du corps. Parce que le corps, il souffre quelque part. Et à un moment donné, tu as une espèce de dissociation entre les deux. C'est à ce moment-là que moi j'arrive à percevoir les choses simplement et essentiellement, tu vois.
1: Quand on n'est pas sur le lieu, il y a toujours d'autres choses auxquelles on pense, que ce soit pour le travail, pour aller faire ci, aller faire ça. Sur le vélo, voilà, on est sur la route. Enfin, je veux dire, il n'y a pas de. Si on veut rentrer, ben voilà, faut faire ou demi-tour ou finir sa boucle.
0: Quand je monte un col, je suis dans le moment présent, en fait. J'ai pas le choix. Quand tu ressens toutes ces choses bouger en toi, t'as gagné quelque chose, en fait. T'as gagné. T'as gagné un truc, pas sur les autres, mais par rapport à toi. Mais grâce à ça, tu deviens bon.

0: quand je suis sur le vélo, surtout quand c'est des routes que j'emprunte régulièrement, que je connais bien, donc je fais plus vraiment, enfin, si je fais attention à la route, mais je veux dire, je regarde plus la route avec autant d'émerveillement que j'ai pu la regarder la première fois que j'y suis passé. Mais c'est vrai que du coup, c'est dans ce genre de moment où on pense plus à soi et c'est un peu une sorte de thérapie faite par soi-même.
1: En fait, ça t'améliore en fait en tant qu'humain, je sais pas, tout devient plus clair. Moi, c'est à partir du moment où j'ai commencé à m'investir dans ce genre de truc que tout a commencé à s'ouvrir, hein, même socialement.
0: Je pense que je dépasse le mois du jour d'avant, comme un serpent qui se mord la queue. À chaque fois, on dépasse le précédent soi. On devient en quelque sorte une version améliorée de soi-même. Aujourd'hui, quand je vais aller rouler, je vais dépasser le mois d'hier. Ouais, c'est pour moi, c'est ça le dépassement. Et c'est aussi le fait d'être bien structuré.
1: La bonne vibe, le fait d'inspirer les gens, d'être inspiré par des gens, quand tu parles serein, expliquer un problème à quelqu'un, être confronté à un problème, tout est devenu meilleur en fait. Que ce soit la sensation pure que ça apporte à ton esprit et à ton corps, mais aussi à comment ça t'apporte certaines clés de compréhension pour être confronté à d'autres choses dans la vie en fait.
0: Pas seulement physique, mais aussi psychologique.
1: Même physiquement, c'est important. Un corps athlétique, c'est important. Dans ma tête, dans ma représentation de moi-même, je dois avoir cette sensation d'être bien dans mon corps. C'est mon côté superficiel.
0: Parce qu'il y a énormément de fois où je n'ai pas fait des performances, je dirais, oui, des performances physiques exceptionnelles, mais c'est plus dans ma tête où voilà, j'en pouvais plus. Et j'ai réussi mentalement à surmonter cette douleur qui n'en était pas vraiment une. Ça n'a pas vraiment être juste les chiffres, la vitesse moyenne, tout ça, c'est vraiment tout le corps. J'ai plus souvent eu des soucis, je dirais, à me relancer psychologiquement que physiquement. Il y a énormément de fois où je me sentais vraiment pas bien ou que j'ai eu une mauvaise journée. Et à chaque fois que je vais faire du vélo, en fait, je reviens. Et c'est vrai que tout dans ma tête est comme si, je sais pas, la bulle de mal-être avait explosé. On remet vraiment notre vie en place. C'est vraiment prendre du temps pour soi. Il y a l'effort d'un côté physique, mais il y a également tout ce qui se passe dans la tête.
1: Moi, j'ai une petite pierre, c'est minéral comme ça. Elle représente la verticalité et l'alignement. Je l'ai avec moi depuis peu de temps. C'est un pote qui m'a dit choisis-en une, j'ai choisi celle-là. Après le sport, c'est ça. Alignement. J'ai pas un autre mot pour expliquer, signifier ce que je ressens. C'est que je suis aligné, en fait. Et je ressens les choses bien. J'apprécie les choses. Je suis calme dans ce que je fais, dans mes gestes. Je suis en paix en fait.
0: Quand je suis dessus et je suis dans l'effort et que je fasse 1 ou 150 km, plus on va résister à la douleur, plus ça va procurer du plaisir, je dirais.

Je pense que l'endorphine, en fait, quand elle est arrivée à un tel niveau, dans ton cerveau, dans ton esprit, il y a moins cet aspect de quête à aller chercher un plaisir, toi. Parce qu'en fait, j'en ai plus besoin. Parce que le sport, ça me donne trop, en fait. Le punch, l'ambition, la volonté. Par exemple, le fait de me masturber, franchement... moi, ça fait 2 ans que je pratique vraiment infimement ce... Ça m'a donné une distance incroyable, en fait, avec le sexe. Je me suis dit, attends, mais qu'est-ce qui se passe, en fait? Il y a un problème, en fait. Moi, j'ai vu ça comme un problème au début, hein. Moi, j'ai connu des périodes carrément zéro pulsion, quoi. Et c'est peut-être grâce à ça que tu peux entreprendre une relation sexuelle au moment où vraiment c'est le moment, en fait, parce qu'il y a une connexion, il y a vraiment une énergie qui tourne entre les deux personnes. Et si la sexualité, c'est aussi très important, et ça fait partie d'un tout et dans une rencontre, et qui pour moi a une place quand même très importante, eh ben, c'est pas la place la plus importante. Donc en fait, le sport, ça t'apporte une lucidité incroyable par rapport à ce que tu peux vraiment prendre dans la vie. Tu vois, et rejeter. Moi, je m'attendais jamais à connaître ça dans ma vie, hein.

Qu'est-ce que je fous là? Je me le demande. J'en sais rien. Je suis éreinté. Il me reste encore peut-être 2000 mètres à grimper. Ouais, un truc comme ça.

0: Si on veut vraiment aller très loin, il y a fort à parier qu'il y a plein d'éléments que tu peux retrouver dans l'enfance, dans les failles que tu as en toi. Quand tu vois certains athlètes, tu te dis, c'est pas du sport ça pour moi. C'est une quête, hein. C'est spirituel, ça va bien au-delà. Quand tu te retrouves là à moitié mort sur des rochers, ils ont des hallucinations, ils ont des veines, ils ressortent des mollets. Et à un moment donné, il faut se poser les bonnes questions, quoi. Pourquoi tu le fais? Moi, j'aime bien voir ce qu'il y a derrière, en fait. Même eux, ça ne sera peut-être pas répondre, en fait. Mais ils savent, au fond. Parce qu'on va tous compenser quelque chose, en fait. Moi, j'ai besoin d'extrême. J'ai besoin de frôler quelque chose qui ressemble à un risque. Bah, tu sais très bien que t'es un risque, en fait. Qu'est-ce que tu sais que ton corps il va tenir ça, en fait? T'en sais rien. Mais quand tu fouilles, quand tu vas vraiment loin dans l'aspect psychologique, cette réponse, à mon avis, elle fait partie de la sélection de réponses que tu pourrais t'apporter, quoi. Mais ça, il faut fouiller, quoi. Donc oui, il y a un risque. Pas si 15-20 heures d'entraînement par semaine, est-ce que c'est réellement bon? J'en sais rien.
1: J'ai un peu du mal à m'imaginer dans 10 ans si... J'imagine que je ferai quand même encore du vélo. Mais je pense que... Je sais pas, d'ici 4-5 ans, j'aurai quand même un rythme moins fort de la pratique du vélo. J'arriverai à un plafond maximum de ma forme et que je pourrais pas aller plus haut pas d'ici 3-4 ans. Mais je m'inquiète pas vraiment d'avoir une forme qui pourrait dépérir. Je pars vraiment du principe, si je me donne tous les moyens possibles pour être en forme et pour m'entraîner comme il faut, si mon corps ne veut plus, mon corps ne veut plus, mais voilà, moi j'aurais fait tout ce qui était en mon pouvoir. Je pense que j'aurais toujours autant plaisir à faire du vélo, je serais juste un petit peu moins rapide. Mais non, c'est pas un souci que la forme dépérisse. Pour moi, le cyclisme, c'est une des seules choses qui, je sais, me rendra toujours heureux. D'en faire, d'en parler, même d'y penser, de le regarder, enfin bref. C'est un outil, en fait, à la vie.
0: La passion, c'est un don, c'est un cadeau qu'on t'offre. Et c'est à la fois épineux et doux à la fois, mais... Faut savoir bien la gérer. Mais une fois que tu conscientises la chance d'être passionné, en fait, t'as réussi ta vie, quoi.

un peu densifié. On est un peu dans les nuages. Et j'espère qu'on va pas se prendre la pluie. Les crèves ont presque disparu. Et les antennes de la station commencent à disparaître.

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Une création sonore de Virgile Loiseau. Avec Lionel et Adelin. Merci à Pascal, Jeanne, Leslie, Théo, Arthur, Emma, Louise et toutes les autres personnes qui m'ont aidé dans ce projet, d'une manière ou d'une autre.

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0: bitch.
1: Eh hey, mais c'est pas Divinidil.
2: Salut à tous. Si si, c'est Divinidil avec des invités.
1: Bonsoir.
2: Salut. Ça va? Alors aujourd'hui, c'est une émission un peu famille. On a plein de monde. Ah bah Vince que vous venez d'entendre. Il y a Joe. Bonjour Joe.
3: Hello.
2: Amélie.
4: Salut.
2: Ma sœur, ma cousine. Voilà. Carotte. Ma femme. Et Jean-Mi qui est pas là. Je vais laisser son maman. Ok, cool. Bon allez, on va commencer avec... on n'a pas trop de thèmes, hein. J'ai pris plein de vinyles un peu différents.
1: C'est une divinidile aux débeautés.
2: Ouais, et puis nos invités, ils nous ont ramené aussi plein de trucs.
1: Il n'y a que des beautés autour de
2: voilà.
1: Ce studio.
2: Alors, je temporise un peu, tu peux raconter une blague parce qu'il faut que je nettoie le vinyle.
1: Ouais. Alors, pendant ce temps-là, Feg fait la poussière sur ses divins vinyles. Et comment on peut combler ça de mieux? Bon, alors du coup, c'est la 18e, c'est ça?
2: Non, allez, on va commencer avec un petit hommage aux pompiers. Parce que, voilà, en ces temps de feu de forêt sur la région, on a eu super chaud aux fesses. Donc, je voulais mettre un petit hommage. Donc, j'ai mis Fire de Jimi Hendrix. Voilà.
5: Quand même.
2: Allez, c'est parti. Et puis, encore bravo et félicitations aux pompiers du Diwa et d'ailleurs. Et soyez prudents, pas de barbecue, pas de conneries.
1: Tout à la plancha, fumer dedans.

0: Ouais, le morceau il finit comme ça quoi.
1: Et ouais, il finit d'un coup d'un seul. C'est comme ça, c'est très rapide souvent les morceaux de Hendrix. Bon, bah voilà, petit hommage.
0: Jean-Marie Hendrix, pour ceux qui ne connaissent pas, qu'on appelait Jimmy.
1: Jean-Marie. Allez, on se met un petit Winston McAnuff et Fixie. Ça vous parle ou pas ça?
0: C'est toi qui vas le mettre.
2: Ouais, alors, on va découvrir.
1: C'est un mélange entre l'accordéon et du reggae. En fait, Fixie, c'est l'accordéoniste de Java. Vous connaissez Java?
0: Ouais. C'est pas de la mentalo.
1: Voilà. Et donc, eh ben, c'est un mix avec ça et Winston McAnuff, qui est un vieux routard du reggae. Donc, c'est un album de 2006. Il y a aussi M qui joue sur cet album. Il y a du beau monde, hein. Voilà. McAnuff, c'était un mec qu'on l'appelait Electric Dread à cause de son énergie.
0: Et puis parce qu'il était victime d'obésité capillaire.
1: Oh là là, ouais, sûrement. Et du coup, bah, il a eu plein de succès en France parce qu'il a été repéré par des gens comme, je sais pas, Camille Bazbaz, c'est ça, ouais. Et puis Java aussi. Et ils viennent de ressortir un album ensemble. Voilà. Donc là, c'est un truc de 2006, ouais. Rock Soul par Winston McAnuff et Fixie.
0: Divine Idylle avec Feg. Avec Laetitia, avec Johanna, avec Mélie, Vince, Jean-Mi, Carole.
1: Écoutez ce démarrage en trombe.
0: C'est quand tu veux la trombe.

0: Et voilà les amis,
1: qu'est-ce qu'on se dit quand c'est fini?
0: Bah que c'était vachement bien.
1: Putain, c'est vachement bien.
0: Ouais. Alors on va mettre un autre truc dans le même esprit. Bah je te laisse la main alors. Vas-y.
2: C'est vrai, tu veux.
0: De quoi tu. Bah ouais, vas-y.
2: Allez. Je vous ai choisi un petit morceau, moi aussi, pour participer à Divinidil. Un bon Ian Dury and the Blockheads. Et c'est pas celui que vous attendez. Cool.

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2: Alors c'est comment?
3: Bah c'est bien.
2: C'est bien d'être straight.
3: Très très madnessien. Et donc les paroles, c'est le mec il a changé d'avis.
2: Ouais.
3: C'est ça. Hein.
2: C'est fini la drogue, le sexe et le rock and roll.
3: Voilà. I wanna be straight, ça veut dire je veux être d'équerre, arrêtez de me défoncer.
2: Je veux être clean, je veux être droit.
3: Voilà. Ouais, c'est ça. Hein.
2: Ouais, c'est exactement ça.
3: Et sinon, ouais, je parlais de pour les auditeurs, c'est Baxter Dury qui est son fils qui fait des très très beaux albums aussi. Ça a rien à voir avec la musique de son père. C'est background un peu très électro et une grosse voix de basse, mais c'est vraiment sympa.
2: Redis le nom du fils de Yannick.
3: Baxter Dury.
2: Baxter.
3: Ouais, ouais, vraiment c'est super sympa. Bon, allez, on enchaîne avec funkadelic. C'est vraiment
2: du hardcore alors.
3: Ouais, du hardcore funk. Hein.
2: Et tu mets une version live.
3: Et en plus, je mets un live d'un morceau qui s'appelle Cosmic Slop.
2: Ça se fait jamais à la radio normalement.
3: Ah, bah, pourquoi pas quand on c'est bien enregistré. Waouh. Et donc quand j'ai regardé un peu le texte de cette parole, je voulais savoir ce que ça voulait dire.
2: Le texte de cette parole. T'es sûr?
3: Le texte de cette chanson. Qu'est-ce que ça voulait dire? Mais en fait, c'est vachement triste. Donc en fait, le morceau, ça raconte l'histoire d'une mère de 5 enfants qui se prostitue pour nourrir sa famille.
2: Classique.
3: Femme, craignant Dieu, elle prie le Seigneur en justifiant ses péchés par le fait qu'elle agit pour ses enfants. Le diable entend son appel et lui répond « Voudrais-tu danser avec moi ?» Nous dansons le Cosmic Slop. Voilà, donc George Clinton, il explique ça en disant que la chanson s'inspirait de femmes contraintes de se prostituer pour s'occuper de leurs enfants, voilà, qui en éprouvent de la honte ou ont le sentiment de ne pas accomplir l'œuvre de Dieu en agissant ainsi. Il a ajouté « L'instinct de prendre soin de ses enfants est puissant, c'est tout l'enjeu de ce dilemme intérieur. On a l'impression de danser avec le diable alors qu'on est obligé d'agir de la sorte » pour subvenir aux besoins de sa famille. Donc, paradoxe, quoi. Et c'est ça, le Cosmic Slop.
2: Ouais. D'où l'expression aussi, c'est toi qui m'as traité de slop.
3: Ouais, voilà. Okay. Et donc, voilà, donc comme quoi on peut faire du funk et des textes très sérieux.
2: Faisons du funk.
3: Funk, adélique.
2: Fais péter.

0: Et ça, c'est de la bombe.
1: Funkadelic 76. Voilà, avec une pochette quand même magnifique. Ouais. Moi, je la trouve colorée.
2: Ouais. Ouais.
1: Et du coup, moi, ça me rappelle un peu les tableaux de carottes. Bon, c'est pas du tout le même graphisme, hein, mais le côté...
3: Bah c'est nettement moins cher, déjà. Mais oui, carrément, ça rappelle les tableaux de carottes qui sont exposés à la Galerie du Ventaïr à Barnave.
1: Ça.
3: Les jeudis, vendredis, samedi, dimanche, de 16h à 19h, en présence de l'artiste. Et
0: expo à aller voir. Absolument.
3: Expo à ne pas manquer, parce que c'est la dernière fois que la galerie du Ventaïr sera ouverte. Ça faisait 16 ans que Claudine ouvrait sa galerie.
1: Ah,
3: et elle termine.
1: Et pourquoi il ferme ?
3: Parce que ça faisait 15 ans qu'elle le faisait, et elle a fait une exception pour faire une 16e année pour exposer le travail de Carotte.
0: Wow.
3: Donc il y a 33 toiles de Carotte qui sont exposées à la galerie du Ventaïr jusqu'au 26 août. Du jeudi au dimanche, de 16h à 19h. En montant à Barnave, c'est tout de suite la première route sur la droite. Chemin des Brunets.
1: Ouais, expo top.
3: Toi, tu l'as vu, cette expo, elle
1: est
3: belle.
1: Oui, oui, oui, j'étais au vernissage, évidemment.
3: Jo et Mélie, vous ne l'avez pas encore vu, cette expo ?
0: On ne l'a pas encore vu.
3: Vous me donnerez vos carnets, vous aurez des points en moins. Et Feg, on enchaîne avec quoi ?
1: Ben, attends, je voulais poser des petites questions, là, comme
3: on a des
1: invités de marque.
3: Ah oui, pardon, excuse-moi, c'est
1: ton émission.
3: Du coup,
1: alors, les questions classiques. Non, mais
3: ah oui, parce que c'est l'émission collective. On a oublié plein de trucs.
1: Quoi?
3: Eh ben, le 101.7, 107.5, les fréquences d'RDWA, RDWA.fr et tout ça. Bah, je suis en train de le faire. Allez, enchaîne.
1: Bon.
3: Des questions à nos
1: Alors, des questions à nos auditeurs, à nos invités. Public. Alors, Joe, on sait que tu aimes beaucoup l'opéra. Est-ce que tu pourrais nous citer, du coup, ta musique préférée? Enfin, voilà, qu'est-ce que tu préfères?
3: Si t'avais qu'un chanteur, un seul nom de chanteur, ça serait.
1: Ou une chanteuse.
0: C'est un groupe.
3: C'est un groupe.
1: Gwyn.
0: Gwyn.
1: Ah, je connais pas.
3: Queen, tu dis ?
0: Queen.
3: Ça se vendra jamais en France.
0: Ouais. Ah, c'est pas très connu.
1: Ouais.
0: Ça a pas fait un flop. Ils ont fait un petit festoche, mais c'était pas terrible.
3: C'est vrai.
1: Ouais. Bon, bah écoute, tu nous feras une playlist de Queen. J'ai vraiment hâte d'écouter ce groupe.
3: Freddy, si tu nous entends, mille excuses.
0: C'est clair.
3: We are very sorry, but the show must go on.
1: Bon, et notre deuxième invité de marque. Alors, dis-nous, quel est ton chanteur préféré ? Ou chanteuse ou...
2: Bah alors j'écoute Ellie. Beaucoup de rap et j'adore tout ce qui est La Mano, La Rafleuse, Nono La Grinta. Je pense que vous connaissez pas.
1: Rien.
2: Non, vous connaissez pas.
1: Bah, tu me dis La Mano, je fais Negra direct, tu vois. Mais là, La Mano tout seul.
3: Et tu veux pas que l'émission elle s'appelle Divine Has Been ?
1: Ouais, c'est ça. Mais c'est clairement ça.
3: Et... Allez, salut papy. Merci Mehdi de nous humilier avec ton.
1: Ouais, franchement. Non, mais on va écouter tout ça. Hein. C'est du rap français.
3: T'as déjà entendu parler du
1: D'accord.
3: rap?
1: Il y a de l'autotune ou il n'y a pas d'autotune?
2: Ouais, un peu.
1: Un peu ou beaucoup?
2: Beaucoup.
1: Soyons honnêtes.
2: ça dépend en fait, ça dépend.
1: Bon ben ouais, on écoutera ça. Hein.
3: Y en a, tu nous as fait une petite sélection. Est-ce que ça serait pas maintenant?
1: Ah oui, après on peut... Ou après on écoute un petit musique un peu house. Et après...
3: Moi j'ai envie de t'embêter et puis elle vient de parler.
1: On fait Léna alors. Écouter... Ouais. Allez, on va écouter ta sélection. Allez, vas-y, ouais, t'as raison.
3: Ouais, bah
1: donc
3: voilà.
1: Donc c'est le morceau Galbi de Balchung.
2: Qui c'est qui... Léna.
1: Oh Galbi. Qui c'est Galbi?
3: Toi, tu traînes trop avec tes frères.

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1: Ouais, super, merci pour la sélection.
0: Merci Mélie.
1: Léna de
2: non,
1: Galbi. Mélie.
2: Non, Galbi de Léna.
1: Galbi de Léna. Ah ouais, on sait pas trop qui est le titre, qui est le compositeur, l'interprète.
0: C'est enfin, une, ce c'est une prof dans une grande université politique.
2: Non.
0: Ah non. Galbi à Léna.
1: Et du coup, bah, tu peux nous raconter ce que ça raconte. Parce que moi, je parle pas le jeune. Du coup, j'aimerais bien que tu me traduises. Le...
2: Bah alors, Léna, déjà, à la base, c'est une influenceuse sur TikTok. Et en fait, elle crée sa musique et elle la partage sur TikTok pour la faire connaître. Donc, c'est comme ça que moi, je l'ai connue. Et en fait, elle transmet un petit peu ses origines, l'amour que ses parents lui ont donné et surtout les valeurs qui les ont transmises. Mais on entend bien dans la musique ce qu'elle raconte.
1: Ok, ouais, super. Ça me fait penser, moi, j'ai écouté un peu ça, les roses blanches, tu vois, pour ma grand-mère, pour ma jolie maman. Tout ça,
2: mais
1: un peu...
2: d'ailleurs,
1: ça s'appelle le même esprit.
2: D'ailleurs, Galbi, en arabe, ça veut dire mon cœur.
0: Oh, c'est bah, merci, Mélie. C'est en plus, on apprend un peu.
3: Trop bien.
1: Allez, on va enchaîner. Alors là, attention, j'ai trouvé un vinyle d'exception. C'est une compilation qui s'appelle House 89. Ouïouïouï.
0: Ouais, hein. Il savait même pas dire la pochette dans quel sens elle
3: s'est. Dans quel sens la mettre, il a pas dire.
1: Alors, attends, accrochez-vous parce que c'est vraiment un gros gloubi-boulga ce vinyle. Parce que dessus, il y a Lerita Mitsuko, il y a New Order, il y a S-Express, Néné Chéri. Donc c'est a priori, moi j'ai pas ce souvenir que c'était
0: House de 89. Tu lis même pas ton texte.
1: Un peu n'importe quoi, la House de 89. Bon. Donc, j'ai sauvé un seul morceau.
0: N'importe quoi, a priori, point d'interrogation. Mais c'est de la bonne zik.
1: Mais vas-y, non, mais tu...
0: Mais enfin, il mais fait des fiches, il les lit même pas.
1: En fait, c'est pour m'inspirer, les
0: fiches. T'inventes les
1: c'est
0: questions.
1: C'est pour me rassurer. T'as jamais vu à la télé les journalistes avec leurs fiches? Ils les lisent pas?
0: Non, mais du coup, c'est vrai, tu m'inspires.
1: Ah bon, allez. Bon, je mets donc Tank Dance de Rita Mitsuko en version house. Alors, est-ce que tu peux nous rappeler le house? C'était quoi, en fait, toi qui as connu le mouvement?
0: Mais alors, ça se passait dans une maison, et je crois que c'est pour ça que c'est. Parce qu'il se trouve qu'en anglais, house, ça veut dire maison, ça veut pas juste dire tiens, va ranger ta guitare.
1: Wow. Ok. Bon, bah allez, on va s'arrêter là, je crois, pour les commentaires sur le style house. Parce que là, tu as du mal à lire en plus. Là.
0: Non,
1: il faut des
0: non,
1: lunettes.
0: Je vérifie. La version magnifique de la danseuse.
1: Allez, c'est parti.
0: C'est top.
1: La danse de la langue.
3: Allez, zou.

0: Petit moment ASMR.
1: Merde, et là, on fait comment ?
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0: On respire.
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3: Alors moi, ça me crispe ce truc.
4: C'est ça détend pas du tout.
3: Ça détend pas du tout.
4: C'est super chiant. Oh là là, on a failli prendre un médoc là.
3: Ah non, non, non, non.
5: Je fais mon dormir.
3: Non, non. Donc, tu peux nous expliquer, ça s'appelle ASMR.
5: ASMR, ouais.
3: Et ça veut dire, quoi ?
5: Bonne question, je sais pas du tout les initiales du truc.
3: On va regarder.
5: Mais, moi, j'écoute ça de temps en temps.
3: C'est vrai ?
5: Oui,
3: toi,
5: oui,
3: ça
5: oui.
3: Te détend. Ça a tendance à te détendre.
5: Oui, mais ça dépend. Les bruits de bouche, par contre, non, je déteste ça. Non, ça... Ah ouais. Non, vraiment.
1: C'est quoi ton album d'ASMR
5: préféré ? Mon album d'ASMR.
3: Bon, bah nous on est resté à la BDSM, hein, voilà, les anciens. Hein, encore une fois, un fossé qui se creuse.
4: sacré fossé quand même là.
3: Bon, bah allez.
1: 50 coups de fouet pour faire.
4: Allez, c'est parti.
3: Bon, allez, c'est parti. On enchaîne avec. Alors, j'ai mis de la musique sérieuse. Hein, non, faut pas déconner. Donc c'est Michel Ngelusilo, j'arrive même pas jamais à dire son nom. Ça veut dire en libre comme un oiseau en langue swahili. Donc c'est une bassiste de formation. Et du coup, bah, comme son nom l'indique, c'est une nana qui fait beaucoup d'exp-

0: expérimentation avec du jazz, du R&B, du rap. Donc c'est un album de 96 qui a été réédité qui est, à l'époque, c'est 96, il y avait, personne faisait des vinyles. Donc ils ont ressorti ça en vinyle dans les années 2000 et j'ai trouvé ça chez, donc je lui fais de la pub à chaque fois parce que j'aime beaucoup ce disquaire, il s'appelle Thibaut Vinyle, il est sur Saint-Péray mais il vend des vinyles en sur les marchés en itinérant, voilà. Et il est sur Facebook aussi.
1: C'est écrit son dealer préféré sur la fiche.
0: C'est vrai. Bah oui, c'est ça.

0: Ah putain, c'est bon.
1: Ouais, Michel Ngeldecello. J'ai du mal à dire son nom de famille. Michel Ngeldecello. Et en plus, en fonction des vinyles, c'est pas écrit pareil. Donc voilà, c'est un nom d'emprunt. Enfin, un nom de, voilà. Ça veut dire libre comme l'air, j'ai dit tout à l'heure. Non, libre non, comme un oiseau. Voilà, bon. Et donc, on va passer à un truc complètement différent, voire très différent, puisque nous allons passer de la musique caribéenne, du funk caribéen.
2: Ouais. Hein,
1: bah, tant qu'à faire.
2: Fait péter.
1: Alors, j'ai rien trouvé à propos de ce groupe. C'est quand même intéressant, à savoir qu'ils ont sorti qu'un morceau sur une compile en 73. Il s'appelle, comment il s'appelle déjà
2: A Nation is Born.
1: Voilà, c'est Bios is Now, et ils chantent Independent Bahamas, donc j'imagine qu'ils demandaient à avoir l'indépendance des Bahamas, voilà. Et donc c'est du funk caribéen, donc bon. Voilà. Et c'est une compile avec une face funk caribéen et l'autre face funk africain. Allez, c'est parti, je sens que l'émission est en train de dérailler, donc c'est pas bon du tout là.
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0: Bon bah super. Bon bah voilà, c'était We Are Family par Sister Sledge, parce que dans la pièce on a deux des plus belles des sœurs Renaud.
1: Ah oui, oh. Évidemment.
0: Bon allez. Alors je voulais vous interviewer, c'était sur les concerts que vous avez vus récemment ou pas récemment. Allez, vas-y, on commence. Vas-y. Tu me racontes.
2: Alors le dernier concert que j'ai vu, c'était il y a très longtemps, ouais. C'était à Avoine Zone Groove, dans un festival de musique à Avoine dans le 37.
0: Ok.
2: Et c'était les Brigitte et Claudio Capeo.
0: D'accord, bah ouais, carrément. Et tu peux nous rappeler où est Avoine, parce que pour les habitants de Diwa, c'est normalement là-bas ils sont tous consanguins ou alors non. Bravo.
2: Non, mais Avoine c'est juste dans le.
3: C'est pas dans le Nord-Pas-de-Calais.
0: C'est pas dans. Ah, je croyais que c'était
4: Indre-et-Loire.
0: D'accord.
5: Avoine, petit village à côté de Chinon.
0: Ouais.
5: Et... Il y a du bon vin d'ailleurs.
0: Ouais.
5: Et il y a un festival tous les ans qui
2: vers se juillet.
5: Fait au 1er, 2 et 3 juillet. Et c'est un festival qui fait plein de concerts, plein de scènes ouvertes. Il y a franchement des découvertes.
2: Et c'était trop bien cette année.
5: C'est associatif et cette année, on a eu pas loin de 20 000 visiteurs.
0: Et c'est financé par la centrale nucléaire ? Parce que c'est un peu le Springfield de la France, Avoine.
5: Financé par la communauté de communes et surtout...
0: Qui elle-même est financée par...
5: Non, rien à voir avec la centrale nucléaire.
0: Bon, on va passer des sujets plus moins politiques. Oui, moins titiques.
3: Divine polémique.
0: Ah, toi, Joe, t'as vu quoi, du coup, récemment en concert?
5: Toujours Avoine Zone Groove. J'ai vu donc IAM.
0: Ouais.
5: Qui était pas mal. Et puis après, il y en a plein d'autres. Il y a Louane qui est passé cette année.
2: Adèle Cassion aussi qui est passé cette année. Trop bien.
5: Et j'ai surtout vu et rencontré un super groupe qui s'appelle The Land Sky. Et franchement, c'est top. Faut aller voir. Ils ont une page Facebook, ils ont un YouTube, ils ont tout. Cool. The Land Sky.
0: Et il paraît qu'ils distribuent de l'iode sur le festival. C'est cool quand même. Hein. C'est
5: coup,
0: sympa.
5: Pas du
0: hein.
5: tout, parce qu'on se dit que c'est trop tard. Tu vois, on sait qu'on est vraiment à côté. Donc si ça pète, c'est foutu.
3: Et puis en plus, c'est pris sur les rations des maternelles.
0: Bah Letty, à toi, t'as pas beaucoup parlé, on sait que t'es timide, mais quel est le festival que tu as vu la dernière fois?
6: Alors, moi, la dernière fois, je suis allée au Ragnarok.
0: Waouh, c'est où?
6: À Saint-Bosile-de-Putois.
0: Oh là là.
6: N'ayez pas peur.
0: Au pichard, au pichard. Au pichard.
6: Mais c'était top. Alors, pour ceux qui connaissent, il y avait les shérifs en tête d'affiche.
0: Ouh.
6: Alors, moi, j'adore les shérifs. Et leurs petits-enfants, un petit héritage, c'est les tardigrades.
0: Bon, qu'on a invité à l'émission.
3: Ah, j'adore les tardigrades.
0: Ah oui, et qu'on a invité à Barnave.
6: Qu'on a invité à Barnave, qui sont déjà passés à l'émission. Top, top. Et on fait la transition, du coup, avec Ludwig von Beethoven, 88, pardon, qui sont des petits-enfants aussi, enfin des copains, cousins, des shérifs. Des petits groupes de Montpellier qui méritent d'être connus un petit peu partout. Ça date un peu, mais ça fait toujours son effet.
0: Ouais, oh bien, un bon pitch. Attends, je rajoute 2-3 trucs. Alors, c'est un album de 86, c'est leur premier album. Il s'appelle Oulala et Oulala. Et du coup, alors, est-ce que vous savez pourquoi il s'appelle Ludwig von 88? Ça m'a toujours intrigué, moi.
2: Non.
0: Et ben voilà, il y en a pas vraiment. En fait, ils brouillent les pistes et c'est ça qui est drôle. Alors, par exemple, ils disent que 8, c'est la 8e lettre de l'alphabet. Donc, tu remplaces, ça fait HH. Et donc, en fait, ça veut dire Heil Hitler et c'est pour se moquer des néo-nazis. D'accord ? Après, autre explication du groupe, c'est pour parodier le nombre 77 qui a lancé le mouvement punk. Okay ? Après, c'est aussi le nombre de constellations visibles depuis la Terre. Donc, en fait, ils se foutent de notre gueule, hein, quand même. Et Ludwig von. Alors, soit ça fait référence à Orange Mécanique, pour ceux qui ont la ref, hein, à cause de Beethoven dans le film, soit une des tantes d'un membre du groupe qui s'appelait Yvonne, surnommé Van, et qui était fan de Beethoven et qui est morte à 88 ans. Bon, voilà. Donc, vous faites votre choix, quoi.
5: En fait.
0: Allez, c'est parti. Allez, oulala, oulala. 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

0: Alors c'était qui, tu dis, ce petit groupe ?
1: Ludwig von 88. Et merci pour avoir massacré ma platine vinyle avec tes doigts.
0: Merci, Tata Yvonne. j'avais envie de t'embêter un peu plus, Feg. Je vais vous en rajouter une couche.
1: Vas-y. Comme ça, j'ai le temps de changer le vinyle, c'est parfait.
0: Bah ouais, t'as vu les effets spéciaux.

0: Et maintenant, qu'est-ce qu'on fait de tout ça?
1: Eh ben, on va se quitter malheureusement. Qui c'est qui voudrait dire un dernier mot
2: Ben moi, je veux juste dire un truc parce qu'on finit cette émission. D'ailleurs, merci de nous avoir invités, c'est super. Ouais. L'ambiance est sympa et juste un petit mot. Moi, qui suis pas d'ici et de l'Indre-et-Loire, c'est la deuxième fois que je viens. Ouais, l'Indre-et-Loire. Ouais, et heureusement que j'ai ici, hein, je prends l'air. Hein. Il y a eu des feux, il y a eu plein de trucs, mais ça n'empêche pas du tout qu'il y a énormément de choses à voir. C'est un super territoire, le feu n'a pas éteint le Diwa. Il y a du monde, il y a des producteurs, je pense à du fromage, je pense à des artistes.
0: Tu penses à ton estomac, ouais.
2: Ah ouais, ouais, ouais, mais à Die, on mange mais de fou, il y a des producteurs de malades. Il y a franchement des gens hyper sympas, il n'y a que des gens souriants, des gens accueillants, donc encore merci. Merci au Diwa de nous avoir accueillis.
1: Ça manque de centrales nucléaires, moi, je trouve, un peu.
2: Un peu, mais tu vois, ça fait du bien, quand même.
0: Des producteurs de malades, mais qui soignent énormément.
2: Ouais.
1: Bon, allez, on finit ?
0: Ah ouais, s'il te plaît.
2: Allez, un dernier son.
0: Non, on n'en met pas un autre.
1: Allez, hein. Un live. Encore un live. Je sais que ça se fait pas à la radio, mais c'est pas grave, on s'en fout.
0: Non, ça se fait pas en live de jouer du live.
1: Non, voilà, pas en live, mais à la radio, oui. Voilà. Allez, un bonus de l'album Viva Bertaga. Ça vous parle ou pas, ça ?
0: Oui, 1990.
1: C'est... Voilà, très bien.
0: Enregistré à l'Olympia.
1: Ouais.
2: Heureusement qu'il y a le texte de 89. Dieu, hein.
1: Et inspiré de l'univers de San Antonio, c'est quel groupe ? Je suis.
0: San Antonio.
1: Je suis. Eh oui. Mais si, c'est vrai en plus. Les Bérus.
0: Oui.
1: Ben oui. Allez, ben oui. Hop. Attendez, je me trompe de morceau. Merde.
2: Ah ben bravo. Allez.
0: Alors chez vous, restez concentrés.
3: Voilà. Merci à tous de nous avoir soutenus pendant 7 ans.
2: Eh ben voilà.
0: C'est celle-là.
3: Et salut à vous tous. Merci.
2: Merci.

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Il est 16h.

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2: Il est 17h ici à Paris, à Madrid. Bonjour à tous.
3: Karine Bellichat.
2: À la une, la France confrontée probablement à l'opération d'évacuation civile la plus importante jamais menée dans le pays en temps de paix. Plus de 220 000 personnes ont dû quitter leur domicile. Réfugiés climatiques provisoires devant l'avancée des feux dans le sud-ouest du pays. En Espagne aussi, les incendies sont toujours hors de contrôle, notamment aux portes de Madrid. Une chasse à l'homme a été lancée en Allemagne où la police traque le suspect qui a foncé hier soir à Berlin au volant d'un véhicule sur la foule rassemblée pour la Gay Pride. Un attentat islamiste confirme les autorités. Et puis c'est l'ultime étape du Tour de France dans Paris pour le sacre annoncé de Tadej Pogacar à l'issue d'un parcours à Montmartre. En Espagne, Pedro Sanchez promet encore des heures difficiles sur le front des incendies, malgré quelques évolutions positives. La nuit dernière, les feux aux portes de Madrid restent toujours hors de contrôle et l'objectif des pompiers est avant tout de sauver des vies. Des dizaines de milliers de personnes ont été contraintes d'évacuer. Reportage de Juan Gascon à Las Rosas, en banlieue de Madrid, dans un centre sportif transformé en refuge.
4: Des sacs de vêtements, des plaids et des lits pliants où se reposer. Certains discutent, d'autres suivent l'actualité sur leur téléphone portable. Ici, à environ 60 km du feu, Mariano et Anna racontent le moment où ils ont dû quitter leur maison.
5: Les flammes sont arrivées au village, donc on a rapidement fait nos bagages et on est parti.
6: On a pris nos documents personnels, des bouteilles d'eau et pas grand-chose d'autre.
5: C'est tragique, la montagne a déjà brûlé, mais j'espère qu'au moins les maisons et les habitants seront sauvés.
4: Comme eux, de nombreuses familles ont dû fuir les flammes et passer la nuit dans ce centre où les autorités et les bénévoles veillent à leurs besoins et ceux de leurs animaux. Maria s'est déplacée avec ses deux enfants et son chat.
7: Il y a des animateurs qui sont venus jouer avec les enfants et qui ont ramené des jouets. Et pour le chat, on nous a laissé une grande cage et on nous a donné de la nourriture et de l'eau aussi. Tout ce dont on a besoin est à notre disposition. Je n'ai jamais vécu quelque chose comme ça.
4: Ici, chacun se demande quand il sera possible de rentrer chez soi. Mais face à ce feu, hier soir, les autorités ont ordonné l'évacuation de 8 nouvelles communes près de Tolède, au sud de la capitale. Juan Gascon, Madrid, RFI.
2: Plus à l'est, près de la ville côtière de Valence, les pompiers ont du mal également à maîtriser les incendies qui ont fait un mort hier. Quant aux dégâts sur la faune et sur la flore, ils sont encore incalculables. En France, les pompiers impuissants sont aussi confrontés à des orages de feu, des flammes tourbillonnantes, des vents qui s'auto-alimentent, créant une situation ingérable. Les feux ne sont toujours pas fixés et continuent de ravager le sud-ouest de la France. Plus de 40 000 hectares ont déjà été réduits en cendres, l'équivalent de 4 fois la superficie de Paris, forçant au moins 220 000 personnes à quitter leur domicile. Les flammes sont dorénavant à 15 km de Bordeaux, la grande métropole régionale, noyée sous un nuage orange. La fumée de ces incendies a des impacts directs sur la santé des populations. Les explications de Juliette Pietraszewski.
8: Les feux de végétation libèrent des gaz et des particules dans l'air dangereux pour nos organismes. C'est ce que rappelle l'ANSES, l'Agence française de sécurité sanitaire, au moment où les incendies se poursuivent. Les populations exposées doivent particulièrement être prudentes. Les premiers effets, à court terme, peuvent intervenir après l'inhalation de la pollution engendrée par la combustion et elle va bien au-delà des poumons, explique Isabella Anessi-Maessano, épidémiologiste environnementale.
9: Ce sont essentiellement des effets pulmonaires. pulmonaire et cardiovasculaire. Alors, asthme, AVC et infarctus. Davantage chez les gens qui sont malades, parce qu'il s'agit d'exacerbation de certaines pathologies.
8: Face à l'intoxication et aux difficultés respiratoires, il faut de l'oxygène, rappelle l'épidémiologiste. Elle souligne qu'une exposition à la fumée des incendies a aussi des effets sur le long terme.
9: On ne les voit pas tout de suite, mais le cancer, il y en a parmi les gens qui ont été exposés aux fumées, comme il y a des risques pulmonaires. Ça dépend de la dose, aussi de la susceptibilité des gens. On n'est pas tous égaux face à la pollution.
8: Et parmi les personnes les plus à risque, les enfants, les femmes enceintes, les personnes âgées ou déjà malades, et bien sûr les pompiers en première ligne.
2: Et les prévisions météo sont mauvaises. Les fortes chaleurs attendues après-demain pourraient encore aggraver la situation. 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Au Moyen-Orient, dans le détroit d'Ormuz, un pétrolier a explosé après avoir heurté une mine. L'information est rapportée par l'agence de presse iranienne, mais non confirmée par ailleurs. Le navire aurait quitté la trajectoire des désigné par Téhéran. La Gay Pride à Berlin a bien été ciblée par un attentat terroriste islamiste qui a fait un mort et plus d'une dizaine de blessés. Confirmation du ministre de l'Intérieur allemand. Le profil de l'auteur de l'attaque à la voiture Bélier se précise. Un homme de 21 ans, toujours en fuite, soupçonné d'être un partisan du groupe djihadiste État islamique et déjà condamné pour une tentative d'attentat à Rimlipold.
10: Pour le ministre allemand de l'Intérieur, il n'y a aucun doute, il s'agit d'un attentat terroriste islamiste, a affirmé Alexander Dobrindt devant la presse. Le ministre a également révélé l'identité de suspect, Abdul Balout, un citoyen allemand d'origine libanaise. Selon la presse, il avait tenté de rejoindre le groupe djihadiste État islamique en Syrie l'an dernier, mais avait été arrêté au Liban avant d'être renvoyé en Allemagne. En mai dernier, il avait été condamné dans une autre affaire à 1 an et 10 mois de prison pour préparation d'un acte terroriste. Il avait toutefois bénéficié d'une libération conditionnelle. L'attaque s'est produite hier soir dans le Tiergarten, un parc situé près de la porte Brandenburg. Selon la police, un véhicule blanc a foncé sur des passants avant de percuter un arbre. Le suspect a ensuite pris la fuite après avoir attaqué et blessé plusieurs personnes à l'arme blanche. Selon le ministre de l'Intérieur, des contrôles ont été renforcés à Berlin, dans les gares, les aéroports et aux frontières. Cette attaque ravive le souvenir d'une série d'attentats similaires qui ont secoué l'Allemagne ces dernières années. Au sein de la CDU, le parti au pouvoir, plusieurs responsables réclament déjà un durcissement de la lutte contre les milieux islamistes.
2: À Rimlipold, Tadej Pogacar sur le point d'être couronné à Paris sur les Champs-Élysées ce soir. Le coureur cycliste slovène s'apprête à remporter son 5e Tour de France. Les Parisiens sont prêts, eux, à saluer comme il se doit le peloton pendant cette 21e et ultime étape façon parade qui passe au cœur du quartier de Montmartre. Montmartre où vous vous trouvez, Jeanne d'Anglejean, un passage emblématique depuis les JO de 2024. Jeanne.
11: Oui, exactement, Karine. Ici, les cyclistes vont faire 3 passages sur des rues qui sont pavées et en pente. Ce qui me marque, c'est l'ambiance qui est vraiment conviviale sous le soleil. Je ne sais pas si vous entendez la musique derrière moi. Il y a eu pas mal de hola des Marseillaises qui ont été entonnées, des chants mexicains aussi. Beaucoup de maillots à pois, de bob jaune et puis beaucoup de Parisiens, mais aussi des fans de vélo. Je suis avec Tom. Bonjour, Tom.
12: Bonjour.
11: Vous étiez là en 2024 pour les JO. Est-ce que vous pouvez me raconter un peu l'ambiance ?
12: L'ambiance des JO, c'était un beau mix assez international, beaucoup de fans qui étaient venus de plein de pays différents, une très bonne ambiance.
11: Est-ce que là on retrouve un peu la même ambiance, qu'est-ce qui change ?
12: Oui, on retrouve un peu la même ambiance, effectivement, pas mal de drapeaux slovènes comme vous avez mentionné, pas mal de drapeaux mexicains, mais on a un peu plus une ambiance d'étape de montagne avec beaucoup de suiveurs de vélo, mais également des gens qui passent juste et qui s'arrêtent.
11: Vous avez déjà assisté à d'autres ambiances ailleurs qu'à Paris sur le Tour, qu'est-ce qui est spécifique là à Paris, à Montmartre ?
12: Effectivement, moi, comparé aux étapes de plaine où il y avait un peu moins de monde, là on retrouve un peu une ambiance vraiment de col de montagne avec beaucoup de gens rassemblés. Il y a vraiment beaucoup de bruit puisque ça résonne pas mal dans la rue, donc c'est vraiment assez impressionnant.
11: Qui peut remporter cette étape selon vous ?
12: Pour moi, elle est pour Van Der Poel ou Mats Pedersen si ça va au sprint.
11: On touche du bois. Merci beaucoup, Tom. On se retrouve vers 18h40 pour le premier passage des cyclistes, Karine.
2: Jeanne d'Anglejean en direct du quartier de Montmartre à Paris. A noter que l'étape a été raccourcie en raison raison de la mobilisation des services de sécurité dans le sud-ouest sur le front des incendies. Départ de cette ultime étape dans Paris dans moins d'une heure maintenant à 15h50. Temps universel et le sacre annoncé de Tadej Pogacar. Il égalera ainsi au passage Jacques Anquetil, Eddy Merckx, Bernard Hinault et Miguel Indurain. Enfin, les plages du débarquement sont désormais inscrites au patrimoine de l'UNESCO, lieu d'une des batailles décisives pour mettre fin à la Seconde Guerre mondiale. Ces plages, sur un peu plus de 80 km de côte dans le nord-ouest de la France, rejoignent la quarantaine de sites français classés au patrimoine mondial, une reconnaissance de la valeur universelle de ces lieux qui engage les pouvoirs publics à œuvrer pour leur préservation.
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15: Il en faut des choses pour refuser le village, là.
16: Oui.
15: Évidemment, on vient de vivre un événement exceptionnel. Et là, jamais autant que maintenant, on se rend compte à quel point le village de Barsac se retrouve dans la situation globale du monde, quoi. On a vécu un événement à Barsac qui n'a jamais été connu de mémoire des anciens. Le feu brûle sur le plateau de Justin depuis le 24 juin et aujourd'hui c'est pas encore éteint, quoi. Et le feu s'est déplacé sur 4000 hectares. Mais en France aussi, on n'a jamais connu une situation pareille. On n'a jamais connu 40 degrés à Brest, 43 degrés à Angoulême. On n'a jamais connu des périodes de canicule aussi longues. Malheureusement, ce qu'on vit aujourd'hui, c'est une première fois, mais ça va se renouveler. Et si c'est quelque chose, autrefois, on aurait pu dire, ça arrive une fois tous les 100 ans, on peut s'attendre à ce que ça nous revienne plus souvent. Donc on va être obligés, ensemble, de prendre des mesures d'adaptation à cette situation nouvelle, c'est-à-dire l'environnement des maisons, le dégagement des broussailles, la gestion de la forêt. Là, dans la précipitation, on a été obligé de prendre des décisions très brutales qui ont un peu saccagé le paysage autour de Barsac, mais en même temps, c'est ce qui a permis de sauver une bonne part de l'environnement proche. Donc, comme vous avez pu voir, nous, on n'a pas eu beaucoup de feux comme à Montmort ou avec une combustion complète. On a plutôt eu des feux de sous-bois. Donc, on peut espérer aussi, d'après les pompiers, qu'il y a quand même une partie de la végétation qui va reprendre. Cette situation-là qui nous est tombée sur la tête, il y a une réaction formidable de solidarité dans le village. Et donc, vraiment, je tiens à souligner en particulier les jeunes et les mi-jeunes qui sont aussitôt mis à la disposition des pompiers. Donc, Guillaume, en particulier, qui a réussi à se faire accepter au poste de commandement, ce qui a été une chose extrêmement difficile. Pendant 24 heures, ils nous rejetaient et tout. Et finalement, ils ont compris l'intérêt d'utiliser les connaissances des chasseurs sur les pistes qui ne sont pas toutes connues par les pompiers. Donc vraiment, chaleureusement, on félicite Guillaume, Cindy, Jérôme, David, Ivan, Bicou, Anna, Émilie, Félix, François, Diane. Merci pour eux. Je voulais citer un exemple entre des tas d'autres. Vincent a ressorti deux vieilles pompes de chez lui des années 50. Il les a remis en marche. Il les a posées sur une remorque. Il a 100 mètres de tuyau. Et avec une bombe de 5 mètres cubes accrochée derrière le tracteur, On est prêt à faire des pompiers volontaires improvisés. Voilà. Les pistes qu'on a dégagées, les arbres qui étaient tombés sur le côté, restaient des foyers actifs d'incendie. Donc j'ai demandé à Jean-Luc Lyotard, 2 heures après, on avait un chauffeur et une pelleteuse qui sont montés sur les crêtes des marnes vers la pépinière pour remonter tous les troncs pour que la combustion se fasse doucement au milieu de la piste et pas au bord de forêt. Bon, voilà. Merci à tous encore. Je passe la parole aux pompiers.
16: Bonjour à toutes et à tous. Donc moi, je suis le commandant Vernet. Je suis le chef de secteur sur votre commune pour 24 heures. Je prends le relais. On a des relais toutes les 12, 24, 36 heures. Histoire aussi de nous reposer, de changer aussi de fonction pour avoir une vision un peu globale. J'avais des fonctions d'aéro, donc la coordination des moyens aériens la semaine dernière. Ça permettait d'avoir une vision un peu plus globale de l'incendie. En ce qui concerne l'incendie, à l'heure où je vous parle, les points de vigilance, c'est surtout à l'arrière du feu. Deux points sur le ponté. Ponté. Et puis Onglane. Donc c'est nos points de vigilance prioritaires de la journée. Néanmoins, là je parle du secteur et du secteur autour de votre commune. Là on est à peu près entre 80 et 90. On fait le traitement des lisières. Est-ce qu'on redoute là sur un secteur comme le vôtre, bah le feu il est dans la végétation basse, il est dans les couches d'humus, il est dans ce qui a déjà brûlé, il est dans les troncs. Et donc on est vigilant à la moindre fumerole et au moins nouveau départ de feu. Donc on a les drones qui nous font de la cartographie, qui nous font de l'identification. On a du monde sur le terrain qui fait office de vigie et on a les hélicos qui vont aussi nous alerter sur ces points. Il faut que, comme ce qui a été fait depuis un certain temps, et encore ce matin, vous qui gravitez un petit peu et qui avez des points de vue de vos habitations qui sont un peu différents, s'il y a de la fumerole qui se dégage, le point de relais de Monsieur le maire, et Monsieur le maire nous fait remonter, et nous, ça nous permet de détacher du monde sur le terrain. Voilà, c'est nos actions. Donc là, l'ensemble de nos 80-90 pompiers et militaires, là, ils sont en action depuis ce matin à 7h45. Et c'est ce qu'on va faire toute la journée, entre les rondes et des actions. On a un point inaccessible qui doit être à 800 mètres à peu près sud-est d'ici, les Baratières.
15: Oui.
16: Celui-là, on va le faire traiter par un hélico lourd pour aller, parce qu'on sait qu'il clairement va pouvoir prendre de l'ampleur, donc inaccessible pour le moment aux moyens terrestres, on va le faire traiter. Ça va être notre stratégie au niveau du secteur pour toute la journée. Le feu, il n'est pas complètement fixé. Et puis même une fois qu'il sera fixé, il y aura une grande vigilance à avoir sur ce type de feu. On n'est pas dans les feux de... Du Var ou des PO, où une fois que le feu il est passé, il a tout ravagé, il n'y a plus rien à brûler. Non, nous, c'est pas du tout ça. Le feu, il est passé, il a laissé du vert, il a brûlé à moitié, et surtout, il coule. Donc, d'où la vigilance. Donc il faudra continuer votre vigilance, notre vigilance, c'est un travail en commun. Et je ne peux que me faire le relais de notre directeur ou des causes successifs en vous remerciant justement. De notre accompagnement. L'accompagnement sur, comme vous l'avez dit, monsieur le maire, pour le fait de nous guider. Alors, effectivement, vous l'avez signifié, c'est dur de se faire accepter au niveau du PC parce qu'on a tellement de monde qui vient et qui connaît, ou qui pense connaître, ou qui croit connaître, et il faut qu'on fasse la part des choses. Bon, Guillaume a déjà été exercé sur ce sujet, sur le feu de Romillé. Voilà. Mais en tout cas, nous, il nous faut faire le tri, on ne peut pas être noyé. Mais on a besoin de cette ressource, comme on a besoin d'une ressource forestière, comme on a besoin d'engins de travaux publics, comme on aura besoin aussi de certains qui ont mis à disposition leur porteur d'eau. Et comme certains l'ont fait aussi, qui ont joué les pompiers en noyant des souches. C'est un travail collaboratif, le feu de Die, ben, il monopolise beaucoup de moyens, mais sans votre intégration dans le dispositif sur cette partie vigilance, sur cette partie accompagnement et pour certaines actions, et ben, on n'y arriverait pas correctement. En prenant en compte l'aspect sécurité, il ne faut pas vous exposer, il faut d'abord faire remonter l'information de ce qui se passe pour que nous, on puisse détacher des moyens sur place. Donc voilà, je ne vais pas être plus long. Je voulais aussi vous remercier pour l'élan de solidarité qui a été reconnu et remonté par les différents pompiers qui sont passés sur le secteur et qui ont bénéficié de la mise à disposition de la salle et de tout ce qu'ils pouvaient trouver en termes de vitrail et de rafraîchissement. Voilà, c'est très appréciable. Ça vient en complément de ce qui est mis en place au niveau de la logistique centrale. Le fait d'être détaché sur une salle comme ça, ben ça nous raccourcit les délais. Et puis, ça fait toujours un peu plus de... Il y a toujours un peu plus que ce qui était prévu sur une logistique centrale. Donc, l'ensemble des pompiers qui sont de différents départements. Là, en l'occurrence, aujourd'hui, on a des pompiers de la sécurité civile et des pompiers du 1067, en plus du 1026. Ben voilà, eux, ils apprécient aussi cet élan qui est fait. Et comme je discutais avec certains de vos concitoyens, ben c'est à travers des crises majeures qu'on voit la vraie solidarité et l'élan que ça peut créer. Et cette solidarité, ça crée des liens qu'il faudra continuer d'entretenir. Voilà, donc merci à vous. Et puis on fait le maximum pour préserver nos beaux massifs forestiers. Bien sûr, les habitations et les habitants qui sont sur le secteur, mais sur l'ensemble de l'environnement qui peut être touché.
17: Voilà.
18: Merci.
17: Je vais demander à Guillaume de nous présenter un petit peu ce qui a été fait pour créer des parfums, créer des pistes.
19: Merci déjà pour tous ceux qui au départ étaient avec nous. Tout de suite, nous, on a décidé de rester. C'est un choix qu'on a fait par rapport au feu de Romeillet. Déjà, on avait vu un petit peu comment ça s'était passé. Donc là, on s'est dit qu'il fallait beaucoup d'eau parce qu'on s'est rendu compte qu'à Romeillet, il manquait d'eau très très vite. On a mis en place avec pas mal de monde, pour appeler les entreprises. Donc pour avoir beaucoup d'eau, le plus d'eau possible. À côté de ça, on a fait aussi beaucoup de pare-feu, beaucoup de bûcherons qui sont venus. Moi, le premier jour, j'ai eu énormément d'appels. J'ai eu plus de 200 appels sur mon téléphone d'amis de partout qui voulaient venir aider. Donc j'ai essayé de canaliser un peu ça, à essayer d'organiser des chantiers. Je les ai surtout plus organisés que fait. On a aussi beaucoup appuyé les pompiers, les chefs de secteur. Donc au début, voilà, ça a été assez compliqué avec le poste de commandement. Il a fallu s'énerver un peu dans la cabane. Mais voilà, ils ont fini par comprendre qu'il y avait beaucoup de choses à prendre là-dessus. Donc je les remercie aussi, les chefs de secteur qui m'ont fait confiance et avec qui on a pu travailler en collaboration au niveau des accès qu'ils ne connaissaient pas et puis surtout pour leur faire gagner du temps. Je peux citer toutes les entreprises qui nous ont aidés, hein, et beaucoup d'amis agriculteurs du Vercors, beaucoup de bûcherons de la vallée. Sans eux, ça aurait été très compliqué, je pense, de gérer le feu sur Barsac. Surtout les soirs où ça s'approchait du village. Voilà, et puis merci à tous ceux qui sont restés avec nous pour nous aider à gérer l'eau, parce qu'on ne pouvait pas de partout gérer les chantiers de bulle, voilà, parce qu'en fait, au poste de commandement, si vous apportez pas les idées pour faire quelque chose, c'est assez compliqué, eux, de leur côté, de mettre en place, ou alors quand ils ont mis en place, c'est souvent trop tard. Mais bon, ça peut se comprendre aussi parce qu'il faut qu'ils gèrent tous les fronts en même temps. Donc voilà.
17: Je vais passer la parole à Frizou pour parler un peu de l'organisation logistique.
20: Eh bien, tous ces mecs qui s'agitent dans la montagne et sur les tracteurs, etc., eh ben, il faut les nourrir parce que sinon, ils n'y restent pas longtemps. Donc, c'est le mardi après-midi que Noah a dit bah, il faut quand même nourrir l'équipe de Guillaume, etc. Donc, David est parti faire un pique-nique rapide et puis il y avait quand même un cuistot des pompiers qui faisait manger les pompiers ici. Et à partir de mercredi matin, on s'est dit qu'en fait, il fallait organiser quelque chose de là, puisque l'équipe de Guillaume avait réussi à ce qu'on ait de l'eau et donc les pompiers, ils n'avaient plus besoin de faire des navettes, etc. On s'est dit que le mieux, c'était qu'ils aient à manger ici. Voilà, donc Cécilia, Sarah, à trois, on a géré la coordination. Donc au début, on a fait avec des bénévoles, il y avait quelques Barsakou et puis des bénévoles qui ont téléphoné de partout. C'est pareil, je suis comme Guillaume, je vais jeter mon téléphone la semaine prochaine dans le feu. Mais du coup, on a eu des gens de Boulk qui sont venus, etc. Et puis quand on vous a fait passer dans le bulletin de crise que vous pouviez venir aussi, eh ben, on s'est retrouvés avec plein de monde. Donc c'est à peu près une trentaine de bénévoles par jour pour servir la popote. On a fait 950 repas entre mercredi et lundi midi. Voilà. Ben, merci à toutes les petites mains, les petits cerveaux qui... Parce que moi, je suis un peu comme Guillaume, j'ai pas trop fait la cuisine, mais j'ai coordonné. Voilà, de se mettre en lien avec les mairies de Saillant, de Oust, de Vercheny, de Ponté, pour faire circuler les denrées. On s'est beaucoup approvisionné à Die. Donc au début, les premiers jours, là, il y a eu le comité des fêtes et puis la mairie. On a amené des choses et très rapidement, le mercredi soir, on était déjà plein de denrées pour faire à manger qui venaient des dons de partout, quoi. Voilà. Bah, c'était formidable. On était à la salle des fêtes. Il n'y avait pas de fumée, nous, à la salle des fêtes. On ne voyait rien. Donc, on était actifs. Et puis, oui, on a bien resserré les liens. Et puis, je remercie tout le monde. Parce que même de loin, on savait que vous nous souteniez. Donc, voilà. Vous êtes un bon retour chez vous.
15: Je passe la parole maintenant à Alexandre Nazarian, et une thérapeute qui est mise à disposition par les centres de santé.
18: C'est une position un peu singulière pour moi, parce que d'habitude, quand je suis thérapeute, je suis en dehors du problème. Et là, il se trouve que, un peu comme vous, les miens et moi avons été pris dans ce moment très très particulier qu'on a vécu. On s'est retrouvé face à un choc très violent. La nature nous a montré à quel point on était tout petit. Un choc qui nous a laissé dans une grande impuissance à certains égards, et puis une grande incertitude, parce qu'il a fallu quitter les maisons. Et nos maisons, on sait à quel point c'est important pour chacun d'entre nous. C'est souvent toutes nos vies, c'est nos intérieurs, dans le propre comme dans le figuré. Et donc de devoir partir comme ça dans ces moments sans vraiment savoir comment et si on allait les retrouver, ça a été quelque chose de très difficile, a priori, pour tout le monde. Quelque chose qui nous a laissé parfois certains dans un état de sidération, d'être bloqués. D'autres au contraire qui se sont, pour faire face à ça, énormément activés, et ça a produit quelque chose de très intéressant. Chacun à ce moment-là a trouvé les solutions qu'il pouvait pour faire face à ce côté complètement irréel, complètement détaché de notre quotidien, détaché de ce qu'on pouvait prévoir, détaché de ce qu'on connaît, et qui a créé une coupure. Alors après un moment comme ça, on se réjouit de pouvoir revenir dans les maisons, parce que grâce encore une fois aux pompiers et grâce au travail incroyable qu'ils ont pu faire, à leur courage, à leur force et à ceux des Barsakou qui les ont soutenus. Enfin, en discutant avec les pompiers, ils ont pu dire à quel point il y a eu quelque chose d'assez exemplaire ici à Barsac, à différents égards. On peut revenir dans nos maisons. Et on pourrait avoir l'impression que, ça y est, c'est fini, on passe à autre chose. Ça peut être le cas, pour certains, mais ça peut aussi laisser des traces, cet événement, justement, complètement coupé du reste de notre vie. Alors, qu'est-ce qu'on fait après ça? S'il y avait une bonne solution, ça fait longtemps qu'on la connaîtrait et que tout le monde l'appliquerait. Il n'y a pas de prêt-à-porter, c'est un petit peu du sur-mesure. Chacun a sa façon de faire avec ce genre d'événement, et surtout chacun a son rythme pour le faire. Et qu'il ne faut pas se sentir porté, forcé de devoir faire ceci ou cela. Il faut arriver à se saisir des différents outils qui peuvent vous être proposés. Et c'est plutôt des choses à ne pas faire qu'on pourrait recommander plutôt que des choses à faire. Les choses à ne pas faire, ben c'est à négliger des moments où on pourrait justement rester bloqué dans ce moment. À ressasser. Et surtout à s'isoler. Et à rester coupé de notre quotidien. Donc c'est vraiment important de sentir chez soi et de veiller les uns un petit peu sur les autres à pouvoir échanger, à pouvoir se parler. Avec quand même, je tiens à signaler quelque chose d'un petit peu important, c'est quand on en parle, quand on en raconte, de ne pas tomber dans la fascination et de ne pas mettre les autres dans la fascination. Parce qu'il y a quelque chose qui nous a complètement sidérés, même le spectacle du feu la nuit, c'était incroyable, il y avait quelque chose d'à la fois extrêmement destructeur et complètement fascinant. Et on pourrait avoir envie des fois de raconter, de re-raconter, dans quelque chose qui pourrait justement nous empêcher de déposer ça. Je pense que vous avez dû le sentir, quand on parle de ça à des gens qui ne l'ont pas vécu, c'est difficile de le faire entendre, de le faire comprendre. Donc justement, il y a des choses qu'on peut partager avec les gens qui l'ont vécu, pour justement venir essayer de sortir uniquement du choc et de venir en faire un peu une histoire. Parce que qu'est-ce qui se passe dans ces moments-là? On a l'impression que le temps s'arrête. Et tout le monde s'est arrêté dans son... Soit parce qu'il a dû quitter sa maison, soit parce qu'il a dû quitter ses activités pour se consacrer au feu. Donc tout s'est arrêté. Et maintenant, tout se remet en place. Les choses devraient revenir à la normale. Alors la seule chose qu'on peut essayer de faire, c'est justement pour soigner cette coupure, de relier, de faire tout ce qu'on peut pour relier. Relier en étant ensemble, là, comme on est là, en échangeant. Et relier en faisant de cet événement, non pas quelque chose de complètement coupé, complètement isolé, mais un moment de l'histoire de Barsac. Un moment de l'histoire de chacun. Pour que, justement, cet événement, on puisse à un moment donné, face à ce moment où le temps aurait été comme gelé, remettre le temps en marche. Et dire, c'est arrivé. C'est arrivé, mais personne n'est mort. Mais nos maisons ont été sauvées. La nature a changé, c'est sûr, mais la nature aussi, elle va repousser. Et donc d'arriver à inscrire cet événement, non pas comme quelque chose de complètement coupé, complètement isolé, non, un événement. Un événement dans l'histoire de Barsac, dans nos histoires globales, celle du village, comme disait Noah, qui est à l'échelle de la France, mais aussi très singulièrement dans nos histoires personnelles. Donc, juste veiller quand on voit qu'on commence à être un petit peu trop dans sa tête, en boucle là-dessus, quand on voit qu'on commence à faire un peu trop de cauchemars là-dessus, quand on voit qu'on commence à pas avoir envie de faire quoi que ce soit et de ne pas vouloir sortir, là, c'est peut-être le moment où il s'agirait peut-être de trouver la méthode, le thérapeute qui pourrait convenir pour pas forcément partir dans un travail énorme sur des années, pas du tout, mais voilà. Des fois, ces événements ont pu réveiller même d'anciens traumas, d'anciennes difficultés que chacun a pu vivre. Il s'agit justement d'assez rapidement de pouvoir en parler, de pouvoir mettre ça dans son histoire. Et pour ça, il y a justement des gens de la CPTS, comme Charlotte Leroy, qui est psychologue, qui se propose aussi de pouvoir recevoir des personnes qui ont des problèmes dedans. Et je vous laisse la parole.
0: Oui, merci.

0: aussi. Et donc en fonction de ce que je vais pouvoir recueillir aujourd'hui, on va pouvoir ensuite préparer cela et on vous mettra au courant à travers aussi la communication que j'ai avec le maire. Donc voilà, s'il y a des questions, s'il y a besoin d'un temps, moi je suis là jusqu'à à peu près midi et demi. Et je vous remercie beaucoup pour toute la solidarité dans cette grande crise. Il y a eu beaucoup d'humanité aussi. Donc merci pour ça.
1: Merci beaucoup. Bon, c'est une dernière remarque. Je trouve que aujourd'hui, on est habitué pour la sécurité, pour tout, à attendre tout des institutions, et puis on est face à ça, des individus individuels, quoi. Et là, je trouve qu'on a retrouvé des réflexes de solidarité villageoise. Moi, j'ai un oncle dans l'Auvergne. Quand il y avait un coup de cloche, c'était un incendie. Quand il y en avait deux, c'était une inondation. Quand il y en avait trois, c'était un accident. Et tout le monde prenait sa pelle ou des seaux d'eau et venait sur place pour eux. Là, on a retrouvé ça. Et il faut tout faire pour essayer de continuer cette dynamique. Alors, de quelle façon? Déjà, comme disait le pompier tout à l'heure, la situation est loin d'être fixée. Donc, on va créer des brigades, des petites brigades de 5 ou 6, de gens qui peuvent facilement marcher dans la montagne et tout. Donc, vous pouvez vous inscrire. Là, on va poser une feuille. Vous mettez vos coordonnées et vos disponibilités. Et ensuite, on fait aussi une cagnotte. J'ai envie de lire la lettre d'un commandant qui est venu 3 fois à Barsac. C'est le commandant Brun, qui est aussi maire d'une commune. Il est maire de Châteauneuf-de-Galore dans la Drôme. Certaines communes autour de Die ont été directement impactées par ce feu, que l'on peut appeler majeur pour notre département. Ayant été engagé à 3 reprises sur ce feu en tant que sapeur-pompier volontaire, ça aussi je voudrais souligner, en France il y a 20 000 pompiers volontaires et 2 000 pompiers professionnels, quoi. Donc nous on a eu beaucoup de volontaires, mais il ne faut pas oublier que les pompiers sont aussi volontaires. Donc engagé 2 fois sur le secteur droit, sur les communes de Barsac et Aurel, j'ai pu apprécier, bénéficier de l'énorme solidarité des municipalités, des administrés. Repas, boissons, couchage, produits d'hygiène, douche, approvisionnement en eau des véhicules incendies, acheminement du matériel et du personnel des forces militaires par les habitants sur les lieux excentrés, lutte contre les flammes, vigie, ont contribué à l'organisation opérationnelle pour faire face à cet incendie. Alors même, si les commentaires vont bon train sur la gestion des différentes situations rencontrées lors de cet événement exceptionnel, l'adaptation permanente de tous les intervenants a été essentielle pour limiter les dégâts, peu de biens ayant été affectés. Il est donc normal d'aider les communes, les frais de logistique ayant été importants. Toutefois, il ne faut pas oublier les agriculteurs, producteurs, éleveurs, habitants qui ont passé beaucoup de temps sur le terrain et dépensé beaucoup d'argent, carburant par exemple. Comment faire pour rembourser ces sommes conséquentes, notamment des jeunes agriculteurs dont les finances peuvent être plus justes? Je me permets donc de vous solliciter, puisqu'il envoie en même temps aux administrations, de vous solliciter pour emporter une réponse et poser des questions aux bonnes personnes afin de trouver des solutions. Alors que l'individualisme gagne du terrain face à des situations de crise, il a été prouvé qu'il était encore possible de mobiliser et de fédérer. Si les pompiers volontaires sont un bon exemple d'engagement citoyen, n'oublions pas celles et ceux qui ont donné de leur temps depuis le début de ce feu de forêt. Cordialement, merci de faire suivre ce message. Bravo.
2: On continue à laisser la salle des fêtes pour les pompiers, pour qu'ils puissent se restaurer, donc la logistique leur amène à manger. On laisse un petit point...

0: petit-déj. Donc s'il y a des gens qui peuvent passer le matin ou quand ça leur va bien, pour passer un coup d'éponge, nettoyer les tasses et puis remettre du café. Et puis après, quand il n'y aura plus rien, ben, c'est la logistique qui s'en occupe. Merci.
1: Bon, on passe à la forêt.
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4: Le samedi 18 avril 2026, l'ESCDD a accueilli Move Your Body au parc Boissy-Hadi, un moment collectif entre jeunes du territoire à l'occasion de bouger, de s'amuser, de partager autour d'une variété d'activités sportives. Cette structure locale a entre autres permis de faire découvrir le nouveau skatepark de Di qui a été imaginé avec et pour les jeunes utilisateurs.
5: Ici donc c'est Move Your Body, un événement organisé autour de l'activité physique, sportive, mais ludique aussi, pas que. Et vous, comment vous bougez votre corps, vous?
6: Moi je fais de la danse, mais sinon pas grand chose d'autre.
7: Moi je fais du ski l'hiver un peu, et voilà, mais après...
8: Sport de montagne et boulot, voilà.
5: Et en quoi c'est important pour vous quand même de rester un peu actif?
7: Bah, ça fait du bien quand même au corps et pour soi.
6: Ouais, pareil.
8: Ouais, passion.
4: Voilà. Bonjour. Je peux vous poser une question?
9: Avec plaisir.
4: Comment vous bougez votre corps?
9: Comment je bouge mon corps? Pour moi, c'est le matin. J'aime bien quand même faire quelques étirements. Ça fait une quinzaine, vingtaine, trentaine d'années que je fais du yoga, mais il y a des jours je suis moins motivée que d'autres, mais j'essaye quand même.
10: On va voir comment vous bougez.
9: Et sinon, bah, j'essaye plein de sports et je fais du tennis cette année. J'aime bien, j'ai essayé le tennis. Je sais pas si je vais vraiment prolonger, mais en tout cas je fais ça. Et toi?
4: Et moi, moi je marche, c'est tout.
9: Voilà, et je fais du vélo tous les jours pour aller au boulot. Et après, qu'est-ce que je fais? Bah voilà, je cours partout parce que je suis un peu speed. Je brûle les graisses avec le stress. Non, je rigole. Voilà.
4: Merci.

0: Eh ben, moi c'est Jean-Luc, j'anime Diwa Sport avec l'espace social. Diwa Sport, c'est un ensemble d'activités, dont le multisport pour les enfants.
1: Qu'est-ce que tu proposes aujourd'hui comme activité ?
0: Aujourd'hui, on était plutôt orienté sur le biathlon, donc avec tir à la carabine.
1: Quels sont les bénéfices tiens, du tir à la carabine ? On ne voit pas comme ça tout de suite l'effet move your body.
0: Non, là on sera plutôt dans la réflexion, dans l'analyse, le fait de prendre son temps, concentration. On oublie le bruit extérieur, on est vraiment concentré autour de sa bulle perso.
1: Tu les fais courir un peu quand même.
0: Il y a une petite course avant pour justement aller au fond de la respiration.
1: En quoi c'est important pour toi d'être ici aujourd'hui ?
0: De pouvoir présenter une multitude d'activités pour des enfants qui ne seraient pas forcément déjà dans des clubs, donc pas en lien avec des activités existantes et qui fonctionnent sur le secteur. Et puis pouvoir faire voir au grand public toutes les activités que l'espace social peut proposer pour l'ensemble de ses adhérents au quotidien, quoi, sur l'année.
1: Qu'est-ce que ça t'inspire, toi, à un événement comme You Move Your Body ?
0: Ça m'inspire beaucoup de joie, des rencontres, des retrouvailles. Là, je viens de voir des enfants qui arrivent d'Auvergne, qui sont en vacances et qui sont revenus voir les copains pour justement profiter de l'événement. Donc c'est vraiment cet ensemble-là. On se retrouve, on fait un peu d'activité, on boit un coup ensemble, jus, un petit bout de gâteau fait par les enfants. Et voilà, puis là, en plus, on a la chance, il y a un grand soleil, donc on profite en plus de ça avec le petit bronzage qui va venir à la fin de journée.
1: Cette année, on est sur le nouveau skatepark. Un petit mot, tiens, sur ce projet ?
0: Ouais, je crois que grosse réussite, parce qu'il a vraiment vraiment beaucoup de perspectives derrière, et je pense que ça va même amener le gymnase, enfin en tout cas tout l'espace athlétisme, à être refait dans la foulée, pour vraiment avoir quelque chose qui va être en commun et propre. Mais là, c'est grosse réussite, et on se rend compte que les jeunes sont vraiment hyper fans, tous présents, et ça vient de l'extérieur, donc ça veut dire que la réussite est bien au-delà de ce qu'on pouvait attendre.
1: Toi, comment tu bouges ton corps, toi ?
0: Avec beaucoup de sport à la journée, mais pas forcément en danse.
1: C'est quoi, toi, ton sport qui te fait vibrer ?
0: Je crois qu'il y a l'ultimate, le biathlon, VTT, kayak.
1: Un sport qui fait un peu mal.
0: Exactement.
1: Merci beaucoup.
0: Avec plaisir, une bonne journée.
2: À mon top départ. C'est parti ! Allez, choisis une carabine, c'est parti, soufflez bien. Léal, concentre-toi déjà là, t'es perdu dans tes rigolades là. Déjà, mets ton œil dans la visée.
3: Attends, mais j'arrive pas là.
2: Joli. Ah, juste un petit tour, mais tu peux le faire presque en marche arrière parce que ça a pas attaqué sur les côtés. Alors Léal, t'as combien de tirs là ?
4: Pas ça.
5: Il y en a un que j'ai pas fait exprès d'appuyer, du coup pas
2: genre. Ok, et toi Salomé ?
6: Là, normalement, j'ai plus de.
2: Bah, recharge. Y'a bip bip ou pas ?
6: Oui, c'est vrai, ouais, y'a bip bip, il faut là. Que tu fasses deux.
2: Allez, les petites pénalités là.
6: Un tour.
2: Bah, toi, t'as 5 tours.
7: Est-ce que je peux te poser une question ?
8: Allez, vas-y.
7: Ok. 3 tours. Comment tu bouges ton corps ?
8: Je danse.
7: Comment tu bouges ton corps ?
9: En faisant du badminton. Mais à mon goût, pas assez de sport. Je pense que je pourrais faire mieux.
7: Bonjour, est-ce que je peux vous poser une question ? Comment vous bougez votre corps ?
10: Comment je bouge mon corps ? En marchant pas mal et un peu en jouant au tennis des fois.
7: Okay. Ouais. Et ça vous fait du bien ?
10: Ouais, ça fait carrément du bien.
7: Okay. Merci.
10: Non, de rien.
11: Qu'est-ce que tu fais comme activité physique ?
12: Du cirque.
7: Et ça te plaît ?
12: Oui.
7: C'est cool, ça fait bouger ? Merci.
1: Qui es-tu ?
13: Bonjour, et bien moi je suis Aurélie Rabine. Et je travaille au centre social sur le secteur jeunesse.
1: En quelques mots, quel est ton parcours à toi ?
13: Personnel ? Moi je suis née à Nantes, j'ai passé mon adolescence après à Paris, en région parisienne, puis à Grenoble, Lyon, enfin voilà, j'ai pas mal bougé, j'ai aussi pas mal voyagé. Entre-temps, j'ai fait des études d'éducatrice, et puis à un moment donné, après un voyage, on est arrivé sur le Diwa, qu'on connaissait pas du tout, et puis ça fait 15 ans que j'y suis. Voilà.
1: Pourquoi t'es ici aujourd'hui ?
13: Alors, pourquoi je suis ici aujourd'hui ? En fait, je fais partie du réseau d'acteurs jeunesse. C'est un réseau qui est en place depuis, je dirais, peut-être 6 ou 7 ans, à peu près. Et c'est un réseau qui permet de faire en sorte que des adultes qui ont un lien avec la jeunesse puissent bien se connaître bien connaître les missions respectives de tout le monde et puis puissent mettre en place des projets ensemble, des actions. Et donc là aujourd'hui, en fait, c'est la troisième édition du projet de l'événement Move Your Body, qui est un festival autour de la pratique physique, les activités physiques qu'on souhaitait, nous, ludiques, conviviales, sans compétition. Voilà. Et la particularité, c'est qu'aujourd'hui, on l'organise sur le nouveau skatepark de Die, qui a ouvert la semaine dernière.
1: Alors, on va y rentrer tout de suite dans le sujet de ce skatepark. Raconte-nous un petit peu la naissance de ce projet.
13: Oui, alors ça remonte à loin. En fait, le projet, il a émané il y a à peu près 13 ans. Pour ma part, donc, je travaille à l'espace social et j'accompagne des projets de jeunes. Et du coup, il y avait des jeunes riders, ou des jeunes qui pratiquaient le skate, le roller, le BMX et la trottinette, et qui en fait souhaitaient rencontrer des difficultés d'usage sur le skatepark qui, avant, était sur le site de Chabestan. Il y avait des problèmes d'usage entre des tout petits qui utilisaient les modules comme des toboggans, il y avait plein de cailloux, c'était hyper dangereux. Et puis le skatepark en lui-même, les courbes étaient dangereuses d'elles-mêmes. Voilà, donc il y a eu toute une démarche en premier lieu pour que le site soit changé, que les modules puissent être déplacés, de façon à ce que les jeunes puissent pratiquer sans la présence des tout-petits. Voilà. Donc il a été déplacé en haut du gymnase, c'était la première phase. Voilà, et puis ensuite, l'idée c'était que l'intention c'était que le skatepark puisse évoluer. Voilà, et donc c'est 13 ans de projet, c'est 30 jeunes hyper investis qui se sont impliqués dans la démarche. Et c'est 4 groupes différents qui ont été en lien avec toutes les mairies depuis 13 ans et qui n'ont jamais lâché le projet. Et l'intention, c'était pas seulement l'idée de créer un skatepark, c'était de créer un lieu de rencontre pour toutes les disciplines, pour toutes les pratiques qu'on pourrait dire non formelles, un peu urbaines, en tout cas qui plaisent aux jeunes. Et le projet, tous les groupes étaient d'accord avec ça, c'était de se dire déjà, peut-être qu'on ne l'utilisera pas parce qu'on sera peut-être déjà trop grand quand il sera réalisé. On avait bien compris que ça mettrait longtemps, du temps. Voilà, et du coup, dans toutes ces 13 années, il y a eu des séjours ailleurs pour pouvoir les découvrir plein de sites, comprendre comment les autres avaient monté des projets, est-ce que c'était des initiatives de jeunes ou pas, est-ce que ça avait été galère ou non. Enfin voilà, donc ils ont pris l'expérience des autres, ils ont affiné leurs projets. On a rencontré aussi des sociologues qui travaillaient sur les questions de cohabitation sur les espaces publics. Qu'est-ce que ça joue quand en fait on a un lieu accueillant, beau, bien organisé, enfin, etc. Et puis il y a eu des adultes aussi, des anciens, on va dire des gens qui ont à peu près mon âge, enfin des vieux, qui étaient aussi pratiquants de ride et qui avaient déjà participer à des rénovations de skatepark et qui étaient là en appui. Donc ce qui était super, c'est qu'eux aussi partageaient leur expérience tout en laissant toute la place aux jeunes. Enfin voilà. Donc ça a été, ça a été 13 années alors d'incertitude, mais des super années et puis très intéressantes sur la question de la démarche participative, de la citoyenneté, du vivre ensemble. Enfin voilà, donc moi je suis, ce que je peux dire, je suis ravie en tout cas qu'aujourd'hui le site soit là, soit présent pour les enfants d'aujourd'hui et de demain. Et puis voilà.
1: Quels obstacles ils ont rencontrés ?
13: Ouais. Les premiers obstacles, c'est un peu comme partout. Il y a l'obstacle de ne pas connaître la culture urbaine ou les pratiques non formelles. Et du coup, des incompréhensions, des préjugés, ce qui s'entend. Hein. Enfin, voilà, quand on ne se connaît pas ou quand on est ignorant de pratiques, il y a ça. Donc ça a été souvent de la répétition. Il a fallu être très pédagogue, il a fallu être patient, etc. Mais ils ont joué le jeu. Puis le deuxième obstacle, parce que ça, quand c'est levé, c'est super, et puis c'est intéressant. Mais quand c'est levé, ça, après, il y a la question financière. Et aussi, donc ça, c'est un gros... Ça peut être c'est un atout et une difficulté. Et le troisième point, c'est aussi trouver un lieu, le site le plus adéquat. Et ça, c'est pas gagné, et notamment dans l'Iwa, puisqu'il y a, on sait que le sol est souvent porteur d'histoire, et du coup il y avait des incertitudes sur quel lieu allait pouvoir réellement être utilisé. Est-ce qu'on va pas trouver des super, des super vestiges qui auraient complètement pénalisé le projet? Donc ça a été, les obstacles, ils étaient à ces endroits-là en fait, de points de réalité, quoi. Il fallait franchir les étapes une à une, voilà.
1: Et donc à l'inverse, qu'est-ce qui a été facile?
13: Oui, bah, ce qui a été facile, déjà, c'est l'engouement des jeunes. En fait, vraiment, moi, ce qui était super pour moi aussi, pour pas lâcher non plus, parce que des fois, on peut avoir envie de lâcher, c'est de se rendre compte qu'ils étaient hyper motivés, hyper pertinents. Ils n'ont jamais lâché les uns et les autres. Et puis, quand il y en a qui lâchaient, bah, les plus jeunes, les plus petits, reprenaient le flambeau avec toute leur, leur énergie, leurs espoirs, etc. Et donc, ça a permis, c'était super. Et puis, moi, ce qui était génial, c'est quand, en fait, ils partageaient toutes leurs super idées avec les adultes. Nous, on n'aurait pas du tout été capable de proposer. Plein d'idées, plein de créativité, etc. Un levier, ça a été, on a fait plein de réunions avec les différentes mairies. Et du coup, dans les réunions, ils étaient au top, en fait. Et ils nous donnaient pas mal de leçons, en fait. C'était aussi un atout de se dire, j'ai la chance d'accompagner des citoyens. OK, ils sont mineurs. Mais en fait, c'est des vrais citoyens et c'est super de voir, de pouvoir donner des billes, nos méthodes, de donner ce qu'on sait faire nous pour qu'ils puissent avancer. Donc ça, c'était super. Et puis quand même, il y a eu, à un moment donné, des chargés de projet qui ont été missionnés, Spiros et Jeanne en l'occurrence. Et du coup, à partir du moment où Spiros et Jeanne ont été missionnés pour l'ensemble du site, hein, donc c'est-à-dire pour le gymnase, mais aussi l'éventuelle salle d'escalade et le site du skatepark, là, on se comprenait. Et puis on avait des gens qui savaient de quoi ils parlaient, etc. Et là, ça a été super. On s'est dit, tout est au vert, même s'il y aura encore des freins. Mais c'était beaucoup plus évident. Et dernière chose, c'est quand ce qui a été génial, c'est la création des plans qui ont été faits avec les jeunes et avec des archis. Et ça, c'était super, en fait, de voir. Et quand ils ont découvert les plans du skatepark, il y avait des larmes aux yeux et c'était fou, en fait. Donc oui, c'était un super projet.
1: T'as parlé que c'était un lieu de rencontre de pluridisciplinaire, mais on peut quand même dire qu'il y a un chemin de promenade qui traverse.
13: Complètement. L'idée, c'était de créer un lieu de rencontre, mais pour plein d'usages différents. Donc en premier lieu, un chemin. Et ça permet quoi ? Ça ouvre sur la route qui donne sur le plat, je crois que c'est ça, ouais, je me trompe pas, plat. Et du coup, ça permet en fait aux gens qui habitent, aux gens du quartier, aux habitants, de pouvoir être reliés directement au centre-ville, enfin par l'intermédiaire du gymnase. Donc ça, c'était une première chose. Et ça produit quoi ? Ça permet en fait que n'importe quelle personne de n'importe quel âge puisse venir. Donc là, il y a plein de personnes différentes, notamment des anciens, qui profitent de cette promenade, qui ont l'air ravis. Donc il y avait ça, c'était un lieu de circulation. Et ensuite, sur la question des lieux de rencontre, ça veut dire qu'il fallait pouvoir aménager le lieu avec bien sûr un skatepark, il y avait besoin d'un skatepark, mais il fallait aussi qu'il puisse y avoir des zones pour pouvoir se poser. Et puis d'autres disciplines. Et donc du coup, on savait qu'il n'y a pas de salle d'escalade sur le Diwa. C'est demandé depuis des années, mais jusque-là, c'est pas possible d'en créer une. Donc du coup, il y avait la question de la musculation qui était importante. Il y avait des jeunes qui demandaient à avoir des modules. Donc il y a un espace de street workout qui a été installé. Il y a aussi du basket 3x3. Ça, c'est une discipline qui a été créée il n'y a pas très très longtemps. C'est des petits terrains de basket. On joue à 3x3. Enfin, voilà. Il y a un terrain qui a été installé. Il y avait aussi l'idée qu'il puisse y avoir de la danse, un sol de danse. Donc du coup, il y a un sol de danse qui a été installé attenant au gymnase. Il y a aussi un finger park. Donc Finger Park, c'est un skate park en miniature et en fait qu'on utilise avec des skateboards et des trottinettes qui sont en modèle mini pour les doigts. Et la petite particularité quand même, c'est que là, le constructeur a fait un skatepark à l'identique du skatepark actuel et du coup qui est le seul à l'échelle en France. Donc en fait, on a cette particularité là quand même d'avoir le super mini, mini finger park. Ouais, voilà, il y a ça. Et puis, j'oublie des choses. Oui, il y avait aussi, bien sûr, dans la question des lieux de rencontre et des pratiques urbaines et d'expression, qu'il puisse y avoir un mur d'expression pour pouvoir faire du graphe Et du coup, c'est le mur qui est le mur du gymnase qui est attenant, qui donne sur, en fait, qui donne sur le sol de danse. Voilà. Est-ce que j'ai oublié des choses ? Je crois que j'ai fait un peu le tour. Ah si, et puis il y a aussi des tables de pique-nique, enfin voilà. Et donc quand même, là, le skatepark, il est tel que ça aujourd'hui. Il y a eu plein d'autres propositions qui avaient été pensées, mais il y avait tout l'enjeu de qu'on puisse respecter la biodiversité de l'espace, puisqu'il y a une pente végétalisée et qui peut être glissante. Enfin voilà, en tout cas, il y avait vraiment l'intérêt aussi de bien penser l'ensemble du projet et qu'il soit pas trop minéralisé, que ce soit voilà. Donc il y a eu aussi des paysagistes qui ont travaillé pour pouvoir végétaliser le lieu, faire en sorte qu'il soit agréable pour tout le monde. Donc voilà. Oui, et pour le moment, ne sont pas encore installés l'eau. Ça arrive. De l'eau, des toilettes. Avait été pensé un préau à un moment donné, mais c'est pas possible. Budgétairement, c'était trop important en termes de coûts financiers. Et puis ça demande d'autres réglementations. Enfin voilà. Donc aujourd'hui, il est ce qu'il est. Et puis quand même, si j'y pense, il y a quelque chose de très très important, et j'ai oublié de le dire tout à l'heure dans les points positifs. Il y a un monsieur qui est décédé en 2023, qui s'appelle Monsieur Boissy. Et en fait, ce monsieur n'avait pas de descendants. Et en fait, il a fait un don très conséquent à la commune de Die. Et du coup, au moment où tout était au vert pour le skatepark, si ce n'est la question budgétaire, les élus ont fait le choix de rendre viable le projet grâce au don de ce monsieur. Donc vraiment, ça c'est un énorme cadeau qu'a pu faire et ce monsieur bien sûr, et puis la mairie aussi, puisque autrement je pense que le skatepark n'aurait pas pu voir naître, en tout cas tel que celui-ci. Et ça a été une super étape vraiment, qui est à ne pas oublier. En fait, ce skatepark, il est là par le concours de plein de personnes. Qui se sont investis chacun à leur manière, mais du coup c'est bien ça, c'est un projet d'habitant. D'ailleurs, Monsieur Boissy était habitant du territoire, donc on peut saluer ça.
4: Merci Aurélie.
13: Ouais, merci à vous.
7: Comment vous bougez votre corps ?
14: En faisant du renforcement musculaire et de la course à pied au bord du Rhône.
4: Emmanuel, toi, tu pratiques quoi comme activité physique ?
15: Skate et tennis.
4: Qu'est-ce que ça t'apporte ?
15: D'être en forme.
16: Moi, comment je bouge mon corps ? En travaillant déjà, beaucoup. C'est déjà pas mal. Et puis de la randonnée dans les montagnes de temps en temps.
7: Je peux vous poser une question ?
2: Même deux.
7: Comment vous bougez votre corps ?
17: Avec mes pieds.
7: Quel sport tu pratiques ?
17: De l'escalade.
18: Moi, je ne fais pas de sport.
7: Ok, mais il n'y a pas une activité que tu aimes bien faire quand tu fais rien ?
18: Être sur mon ordinateur.

0: Alors, vous avez tous été à un moment donné, de près ou de loin, dans ces 13 années d'orga et de projet entre l'idée et maintenant. Qu'est-ce qu'on en retire déjà de cette raison ?
1: Bah, déjà, on a eu beaucoup de déceptions, il y a eu énormément de suspense aussi, parce que selon les mairies qu'il y avait, des fois les projets n'étaient pas du tout portés. Et déjà, on avait réussi à déplacer les modules qui étaient à Chabestan pour les mettre ici derrière le gymnase. Donc, déjà, c'était une grande avancée pour les riders du Diwa. Et puis, du coup, ça fait que c'est incroyable. Merci à l'espace jeune d'avoir supporté les jeunes, en 10 ans, d'avoir supporté tout le monde. Et puis, c'est incroyable, le nouveau skatepark.
0: Quoi, c'est important d'avoir ce lieu ?
2: Bah, c'est un espace de rencontre et d'échange. Ça brasse pas mal de monde, de nombreuses activités. Et déjà, l'ancien skatepark était plus aux normes, donc rien que pour l'assurance, c'est pas mal. Mais surtout, ça permet de progresser. Il y a toute une communauté qui va petit à petit se former autour du skate et qui existait déjà. Peut-être qu'il va y avoir des cours, qu'il va y avoir des événements autour de ça. Et ça permet de faire vivre une passion que de nombreux jeunes et moins jeunes ont dans le Diwa et ailleurs.
0: Là, on parle évidemment de pratiques sportives ou appelons-la comme ça, mais tu parles de lieux de rencontre. Est-ce que tu peux préciser ? Parce que ça ramène pas forcément que des gens qui rident ou qui pratiquent les sports de glisse.
2: Ouais, carrément. Déjà, il y a toutes les personnes qui viennent regarder parce que c'est quand même un bel espace qui a été aménagé avec des espaces qui ont été faits pour regarder, donc des bancs, des tables de pique-nique, etc. Puis après, il y a plein de pratiques qui sont autour, donc du street workout, il y a du basket, un sol de danse, une table de ping-pong, et rien que ça, ça rassemble plein de passionnés. En plus que c'est un nouveau lieu, donc les gens ont envie de découvrir, peut-être de se mettre à certaines activités en lien avec celles que j'ai citées. Parce que ça fait plaisir d'avoir un nouveau lieu sur lequel on peut exploiter des trucs, quoi.
0: Qu'est-ce qui a été compliqué dans ce projet ?
2: D'être écouté en vrai, parce que ça reste une culture qui est pas en marge de la société, avec une image dont beaucoup de gens peuvent se faire, et du coup réussir à expliquer pourquoi c'était important et intéressant et pourquoi ça allait peut-être marcher de faire ce lieu, surtout que c'est un gros budget. Du coup, réussir à expliquer ça à des gens qui sont pas pratiquants et qui sont pas du tout du milieu, qui connaissent entre guillemets rien du tout, et c'est ça qui a été le plus complexe, je pense, ouais, de réussir à avoir un débat autour de ça avec les élus, la mairie, etc.
3: Mais non, maintenant ils sont très contents et ils sont contents d'avoir accepté. Quand ils voient le lieu, ils se disent « Ouais, on a bien fait, quoi. »
0: Est-ce que vous aviez conscience tout au long de ce projet que c'était un projet avec un espace qui est utilisé, mais que c'est un projet civique ?
4: Ouais, carrément. On savait aussi que ça allait ramener beaucoup de monde autour. Déjà, là, il y avait des mecs de Lyon, il y a des gamins de Montélimar. Ça ramène plein de gens, c'est trop bien.
0: Et il y a forcément des gens qui étaient là au début qui rideront peut-être jamais ce skatepark. Vous avez un message pour eux ?
1: Franchement, 10 ans en arrière, si on avait eu ce parc, je pense qu'il y aurait eu des gens qui auraient fait les JO. Mais du coup, le petit message, revenez dans le Dawa, nous voir et puis rider et puis chiller si jamais vous faites plus de glisse, quoi.
0: Comment tu bouges ton corps, toi ?
5: Comme je peux, du mieux que je peux.
0: Quelles sont les activités peut-être physiques, sportives ou ludiques qui te font du bien à toi ?
5: Toutes, mais j'aime bien le foot. Après, j'aime bien tout ce qui est sportif, la natation, la montagne, la course à pied. Voilà. Avec Villelmin, j'ai serré le cheval. L'équitation, tu m'emmèneras un jour ?
6: Oui, je t'emmènerai, Antonin, oui, chez moi.
5: On se fera une petite balade en équitation, ça me
6: dirait. Oui.
5: Rando en équitation, ça me dirait.
6: Oui.
0: Parce que toi, tu fais l'équitation ?
6: Oui, j'ai un bon cheval chez moi, personnel, oui.
0: Et qu'est-ce que ça t'amène de faire une activité physique avec ton cheval ?
6: Du plaisir et du bien-être avec l'animal, oui.
0: Merci.

0: des ouvres.
1: Ah oui, merci. Merci beaucoup, merci beaucoup. Et je souhaite à tout le monde beaucoup d'amour, de bonheur, et de dans la nature, au milieu de la verdure. T'oublie pas ton encolure et la confiture chaque matin, que tu veux bien, sauf pas la faim.

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1: Si on fait pas de bruit,
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1: À 19h à Paris, 17h temps universel. Merci d'écouter RFI.
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1: Et dans ce journal, on est à Bordeaux, la grande ville du sud-ouest de la France. Menacée par les flammes, l'incendie qui ravage la Gironde n'est qu'à 15 km de la métropole. 220 000 personnes ont jusque-là été évacuées du département. Une cellule ministérielle convoquée sur les incendies demain matin par le président Emmanuel Macron. À suivre aussi, la police allemande recherche activement le suspect de l'attentat à la voiture Bélier qui a fait un mort et une trentaine de blessés hier lors de la Gay Pride de Berlin. Et puis le cyclisme. L'ultime étape du Tour de France. Plus que 45 km à parcourir dans les rues de Paris. On est en direct de Montmartre sur les hauteurs parisiennes en fin de journal. Les pompiers toujours à pied d'œuvre, donc un peu partout en France, dans le département du Var, après avoir parcouru 4500 hectares. Le feu est contenu mais pas fixé. D'autres feux sont en cours en Corse et dans les Hautes-Alpes. Mais c'est bien la situation dans le sud-ouest qui est la plus critique. Les flammes continuent d'avancer en Gironde, où elles ont brûlé 10 000 hectares ces dernières heures. À Bordeaux, l'inquiétude grandit. Le feu est aux portes de la métropole, à une quinzaine de kilomètres. Bonsoir Sarah Krakovic.
4: Bonsoir Mathis.
1: Vous êtes sur place pour RFI, que disent les autorités ?
4: Eh bien, le maire de Bordeaux, Thomas Cazenave, se veut très rassurant. L'évacuation de la ville n'est, je cite, pas du tout à l'ordre du jour. Pourtant, dans le même temps, il semble se préparer au pire. Il dit aux Bordelais de se préparer à toutes les éventualités, car le feu est toujours en lisière de métropole. Le ciel de Bordeaux, lui, est toujours couvert d'un épais nuage de fumée grise. L'odeur de brûlé n'a pas quitté la métropole depuis des jours. Il y a aussi des pluies de cendres par endroits. Cela s'explique par des vents qui tournent et qui amènent la fumée des incendies de Gironde. L'Agence régionale de santé recommande donc de rester à l'intérieur, d'éviter les activités physiques et de confiner son logement. Côté transport, le trafic ferroviaire est interrompu au sud de la ville en raison de la progression de l'incendie. Et l'autoroute A63 entre Bordeaux et l'Espagne est lui fermée sur 60 km. La préfète de Gironde, Sophie Broca, recommande fortement aux touristes de ne pas venir en Gironde.
1: Autre inquiétude, Sarah, les sites industriels qui se trouvent à l'ouest de la région bordelaise.
4: Et oui, car les sites industriels de défense et scientifiques, poudreries, usines de missiles, centres de recherche, se trouvent exposés à l'incendie massif qui s'approche de Bordeaux. Mais le ministère des Armées assure que des experts et des moyens ont été déployés pour la sécurité de ces sites. Ce qui inquiète encore davantage, c'est que les prévisions météorologiques annoncent des températures à la hausse dans les prochains jours, de 38 à 40 degrés. Cela n'aidera en aucun cas les pompiers à contrôler les incendies en cours. La préfète de Gironde prévient: pas de retour possible dans les zones évacuées, même si le feu est passé à côté, tant que le feu ne sera pas fixé.
1: Sarah Krakovic, merci beaucoup. Près de Bordeaux pour Radio France Internationale, plus de 220 000 personnes, vous le disiez, évacuées dans le département. Et on apprend à l'instant qu'Emmanuel Macron va présider demain à 10h une cellule interministérielle de crise au ministère de l'Intérieur afin d'apporter, ou en tout cas de tenter d'apporter une réponse à cette multiplication des feux. On entend beaucoup de termes, c'est derniers jours. Feu convectif, celui qui s'alimente lui-même, orage de feu ou bien encore méga-feu. Ce dernier désigne un incendie hors norme, entretenu par un cocktail explosif, températures élevées, sécheresse, pression humaine. Écoutez à ce propos Bruno Ménard, il est le secrétaire général du syndicat des sapeurs-pompiers de France et pour lui, l'incendie en cours en Gironde rentre dans cette catégorie.
5: Nous sommes sur le premier méga-feu en France. C'est une appellation, on va dire, internationale, avec des feux de très très grande importance et un comportement qui change de d'habitude. Et oui, fallait s'y attendre. De toute façon, à un moment donné, ça allait bien arriver. Je croise les doigts pour que ça soit le seul de l'année, mais c'est certainement pas le dernier que la France connaîtra. Nous, de notre côté, on a des moyens de faire des simulations et début juillet, on estimait que le nombre d'hectares qui allait être brûlé cette année serait entre 70 et 100 000. Et ça, c'était début juillet. Et lorsque l'on voit qu'aujourd'hui, nous sommes déjà à 100 000, on craint énormément ce qui va se passer par la suite. C'est maintenant une année historique. Mais l'année historique 2026, ce sera une normalité pour les prochaines années. Donc ce que l'on vit aujourd'hui, on va le revivre très très très prochainement.
1: Un propos recueilli par Juliette Pietraszewski. De terribles incendies qui font aussi rage en Espagne. Un nouveau feu s'est déclaré sur la côte est, près de Valence, forçant 15 000 personnes à évacuer, tandis que celui dans la région de Bordeaux est qualifié comme le pire de l'histoire par les autorités madrilènes. RFI 19h05 à Berlin. La chasse à l'homme se poursuit dans la capitale allemande. La police recherche toujours activement le suspect de l'attentat islamiste à la voiture Bélier qui a fait un mort et une trentaine de blessés. C'était hier lors de la Gay Pride. L'heure du recueillement également. Les organisateurs ont organisé ce dimanche une cérémonie en hommage aux victimes sur la place de Paris devant la porte de Brandebourg, noire de monde. Écoutez Sacha, participant à cette marche et témoin du drame.
2: Effectivement, il y a beaucoup de monde, peut-être même un peu plus que ce que j'avais imaginé. Mais je pense que c'est un appel naturel, en fait. On est naturellement appelé à la fois à témoigner, à apporter notre soutien aux victimes. C'est ça, je pense qu'il faut se montrer d'abord solidaire, ça qui compte. On entend un peu tout et son contraire. On entend que c'est à cause de la gauche, après on entend que c'est à cause de la droite, que c'est à cause de l'extrême droite, que les gens commencent à s'insulter sur par message. C'est pas très bon, je pense qu'il faut quand même rappeler qu'on est là, qu'on est unis, solidaires, et que c'est le message principal ici sur cette place. En plus, c'était hier, la parade d'hier était vraiment très, très, très, très friendly. Il n'y avait pas de débordement hier. C'était vraiment bon enfant hier. Et terminer sur ça, ça rappelle qu'on n'est peut-être pas toujours en sécurité, qu'il faut rester vigilant.
1: Elle a le sentiment de Sacha participant à cette marche lors de l'attaque au micro de David Philippot. Donald Trump veut laisser de la place pour les négociations avec l'Iran. Réaction suite à une deuxième nuit de calme au Moyen-Orient. Aucun bombardement américain signalé ce dimanche matin, tout comme hier. Côté iranien, pas de tir de missiles en direction des pays du Golfe, pays alliés des États-Unis. Selon Téhéran, cette pause correspond à celle que fait Washington. Achim Lippold, sait-on pourquoi les États-Unis ont arrêté leurs attaques?
6: Officiellement, le gouvernement américain n'a pas commenté cette décision, mais la presse avance plusieurs hypothèses. Selon le New York Times, l'administration Trump s'inquiète de l'affaiblissement des stocks de missiles d'interception Patriot et d'autres équipements de défense destinés à protéger les pays du Golfe. Le quotidien évoque également les craintes d'un élargissement du conflit au Moyen-Orient, une escalade qui exposerait davantage les alliés de Washington dans le Golfe à d'éventuelles représailles iraniennes et pourrait provoquer un ralentissement de l'économie mondiale et aggraver la crise énergétique. CNN avance des explications similaires. Une source citée par la chaîne a confirmé que les opérations militaires contre l'Iran étaient en pause. D'autres observateurs américains interprètent cet arrêt des bombardements comme une tentative de désescalade, alors qu'un nouveau front s'est ouvert cette semaine avec les attaques des rebelles pro-iraniens Houthis contre les pétroliers saoudiens en mer Rouge. Enfin, plusieurs conseillers militaires cités par le New York Times doutent qu'une intensification des frappes puisse ramener les Iraniens à la table des négociations.
1: Les précisions d'Arim Lipold, un calme relatif, toutefois qui règne au Moyen-Orient. D'après l'agence iranienne Tasnim, un navire pétrolier a explosé ce dimanche dans le détroit d'Ormuz après avoir heurté une mine. Et puis dans ce journal, le sport avec le Tour de France, 21e et dernière étape de la Grande Boucle. Ce dimanche, plus que 40 km, un peu moins de 40 km avant l'arrivée sur les Champs-Élysées. Jeanne d'Anglogian, vous étiez tout à l'heure dans Mondial Sport. Merci d'être avec nous. Bonjour Jeanne.
7: Bonjour.
1: Vous êtes du côté de Montmartre où le peloton vient de passer. Vous avez, me dit-on, une place de choix dans un appartement dans les hauteurs parisiennes.
7: Oui, exactement. J'ai réussi à monter chez Gabriel. Ça donne sur en fait un angle dans la rue Le Pic. C'est une des rues emblématiques de Montmartre, une rue pavée. Le peloton vient de passer et je suis à la fenêtre avec un des amis de Gabriel qui s'appelle Clément. Bonjour Clément.
8: Bonjour.
7: Alors quelles émotions vous avez ressenties là en voyant toute cette foule de cyclistes passer?
8: C'est génial de voir ça de ses propres yeux. Moi j'ai vu plein de fois le Tour à la télé et là le voir dans la vraie rue, surtout dans cette rue Le Pic avec une ambiance exceptionnelle, c'est vraiment des émotions fortes. Donc on en profite et on attend le deuxième tour passer très vite.
7: Surtout que là vous avez vraiment une vue de choix quoi.
8: Là on est vraiment à l'angle de la rue Joseph de Maistre et la rue Le Pic, vraiment dans le virage. On a aperçu Pogacar, on a aperçu Paul Sexas, on a vu tous les coureurs et vraiment c'est assez génial.
7: Vous reviendrez l'année prochaine ici à en profiter?
8: Si Gabriel nous invite, on sera là avec grand plaisir et effectivement c'est un bonheur immense, donc ravi d'être là.
7: En attendant le deuxième tour, je vous laisse un peu avec le son du public en bas qui crie vraiment. Il y a beaucoup de monde, vraiment. C'est très dur de circuler sur les trottoirs. Heureusement que j'ai trouvé une place de choix dans mon appartement.
1: Merci beaucoup, Jeanne d'Anglejean, en direct de Montmartre, pour suivre donc cette 21e et dernière étape du Tour de France. Merci d'écouter RFI, les 19h10 à Paris. Bonne suite des programmes sur la radio du monde.
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10: 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Dans cette série des chemins de traverse, je vous emmène au large de la côte vendéenne sur une petite île pleine de charme et de tradition. Île dont nous allons au fil des rencontres découvrir différentes facettes. Bonjour et bienvenue sur l'île de Noirmoutier en Vendée, ambiance maritime et salée au rendez-vous. Noirmoutier, ses vues sur l'océan, ses forêts, ses petits villages, ses dunes, son air iodé, son odeur de pin et ses marées. Par une belle soirée d'été 2013, 20h30, nous partons pour une balade nocturne sur le marais en compagnie de notre guide Patrice Rigoux, saunier. Le point de départ de cette sortie, Port Morin à la pointe du Devin.
11: Donc là, de la pointe, on se dirige vers le marais ?
12: Alors, de la pointe, on se dirige vers le marais, vers l'étang des Perles, qui est également un espace où il se fait de l'apprentissage de la voile. On va vers le couchant, on part directement vers l'ouest. C'est bien, ça fait la balade pour le chien en même temps. Hein ? C'est chouette, comment s'appelle-t-il ?
13: Horus.
12: C'est bien, il n'y a pas beaucoup de vent là, c'est agréable. Hein ? Voilà, on traverse une partie du marais. Ce que l'on peut observer, je ne sais pas si vous vous situez là, il y a une petite cabane. Alors à Noirmoutier, on appelle ça une calorge.
10: Les cabanes des sauniers, les calorges, gardiennes du marais.
12: La calorge, c'est vraiment la cabane pour le repos du saunier. Maintenant, on l'utilise aussi pour remiser nos outils, mais à l'époque, quand les gens partaient au champ, parce qu'il faut imaginer que tous ces champs, il y avait beaucoup de fèves, d'avoine, il y avait des bêtes. Alors maintenant, il n'y a plus beaucoup. Donc, quand les gens partaient au champ, et ben, en même temps, ils mangeaient, ils déjeunaient très souvent dans leur petite cabane et puis ils se reposaient. Donc ça, c'est la calorge. Et en opposition, là, on va passer devant une ruine qui est une salorge. La salorge, elle, était plus pour remiser le sel, mais ça avait également un but spéculatif. C'était vraiment les riches propriétaires qui avaient une salorge pour entreposer le sel, puisqu'autrement le sel, il restait sur la zone de marée. Aujourd'hui, nous, à la coopérative, à la fin de la saison de sel, il y a ce qu'on appelle le colois, la période où on apporte l'ensemble du sel à la coopérative. Et alors qu'auparavant, le sel restait vraiment sur la zone de marée. Pour protéger le sel, ils n'avaient pas de bâche plastique. Et du coup, ils recouvraient les différents mulons. Ce qu'on appelle un mulon, c'est en fait l'état de sel. Ils recouvraient les différents mulons d'argile, en fait, la terre du marais. Et lorsqu'ils avaient besoin de sel, et ben, ils cassaient cette croûte d'argile et ils récupéraient le sel. Donc la salorge était vraiment pour les riches propriétaires et dans un but plus spéculatif. Hein, voilà. Donc voilà, on traverse le marais et on se dirige vers le lieu-dit le Marais Neuf, qui est une zone assez large. Il se trouve un de mes marais, puisque moi j'ai en fait une exploitation de 30 œillets, un premier marais de 16 œillets sur lequel on va aller, et un autre, bon, un petit peu plus loin, de 14 œillets. Voilà. Et c'est vrai que lorsqu'on regarde une carte, chaque zone de marais a un nom. Bien sûr, pour se situer, le Marais Neuf, vers où on se dirige. Et puis, mon autre marais se trouve aux Chenillères. D'un côté, ça s'appelle les Chenillères. Et de l'autre côté du chemin, ce qu'on appelle la Charot ici, ça s'appelle Pas de Chenilles. Je pense qu'à une époque, il y avait des chenilles d'un côté et pas de chenilles de l'autre. Voilà. Là, le soleil commence à décliner, c'est agréable. Hein ? Voilà, on a un petit marais salant, là, déjà. Alors, les parties que l'on voit qui sont très longues, ça s'appelle des pesses à métantes. pèse pour pièce d'eau et amétante parce qu'on amène de l'eau dans les œillets. C'est les parties juste avant les œillets d'alimentation, effectivement, avant de passer à la cristallisation. Alors, on va s'arrêter. Donc, un œillet, c'est ce qui semble être à peu près un carré. Et c'est uniquement dans ces parties-là qu'on récolte le sel. La parcelle complète, c'est la saline. Et l'œillet, c'est uniquement les surfaces dans lesquelles on fait le sel. Après, tout le reste, donc, c'est l'ensemble du circuit.
11: Ça vient d'où, œillet ?
12: Alors, œillet, alors, je ne l'ai pas vérifié, mais c'est un ancien avec qui j'ai appris le métier qui me disait que œillet, ça vient du vieux français œillir, observer. Et c'est vrai que le marais, c'est beaucoup d'observation. Il faut être très attentif au niveau de l'eau.
11: Mais cette eau, elle vient d'où à la base ?
12: Alors, cette eau, elle vient de la mer déjà. Et pourquoi la mer est salée d'ailleurs ? Pourquoi la mer est salée, hein ? C'est une vaste question.
14: Ben... Si vous avez
12: une
14: réponse.
12: Ah ben oui, bien sûr que j'ai la réponse. Je ne pose pas les questions sans avoir la réponse. En fait, tout simplement, depuis des millions d'années, l'érosion des différentes roches qui fait que ça a apporté différentes sels minéraux et du coup la mer est salée du fait de l'érosion depuis des millions d'années de différentes roches.
15: Des sels qui sont dissous dans l'eau.
12: Voilà. Donc une eau de la mer, c'est à peu près 30 à 35 grammes de sel par litre. Et pour arriver au stade de la cristallisation, il nous faut 10 fois plus, à peu près 350 grammes. Le point de saturation, c'est 262, et pour arriver à la cristallisation, c'est 350 grammes. Hein ?
11: Voilà. Donc l'eau, on la prend à la mer ?
12: Alors l'eau, on la prend à la mer, effectivement.
11: Elle y arrive comment, ici ?
12: Donc l'ensemble des marais salants de l'île sont alimentés par la partie est. Donc là, nous sommes sur la partie la plus ouest de l'île. Donc là, il y a tout un réseau hydraulique d'étiers. Les étiers, c'est un système de canaux qui alimentent les marais salants. Donc l'eau vient de côté de la baie de Bourgneuf. Il y a trois étiers qui alimentent les marais salants. L'étier du Moulin, l'étier de l'Arceau et l'étier des Trois Coëffes. Et ces trois étiers sont du côté de la baie de Bourgneuf. Parce que si vous voulez, là on est protégé par un cordon dunaire et là on est côté plein Atlantique. Et c'est vrai que comme plus de la moitié de l'île et sous le niveau des plus hautes mers, forcément, s'il y avait une brèche plein Atlantique, ça fragiliserait encore plus l'île. Ça veut dire que là, on est dans des gros coefficients de marée, donc la mer est là et l'île est en dessous. Et ce qui nous protège, c'est tout un système de digues sur la partie est de l'île et le cordon dunaire sur l'ouest.
11: Il y a une personne qui est chargée de... Parce que bon, je suppose qu'il doit y avoir des écluses au niveau des...
12: Des étiers, oui, oui. Alors, il y a effectivement sur chaque étier un éclusier. Sur l'étier du Moulin, c'est le capitaine du port qui est en charge d'ouvrir, fermer l'écluse. Il y a un calendrier, donc tous les 15 jours à peu près, au moment des grandes marées, on a possibilité de prendre de l'eau. Donc nous, on ferme notre circuit, bien sûr. On ferme pour pas que ça rentre. Il y a également un temps battant de 4 jours à peu près avant qu'on reprenne de l'eau, puisque nous, ce qui nous intéresse, c'est de l'eau salée, c'est pas de l'eau douce, bien entendu. Donc ça, c'est sur l'étier du Moulin, qui est géré par le capitaine du port. Et sur les deux autres étiers, étier de l'Arceau et étier des Trois Coëffes, donc c'est deux autres éclusiers qui font aussi cette manipulation.
11: Donc ces étiers s'alimentent plusieurs petits canaux, sûrement, qu'il y a sur le marais ?
12: Oui, exactement, c'est ça. Des laitiers, après, il y a des différentes ramifications, des étrous, des branches. Et ensuite, on stocke l'eau à peu près pour une quinzaine de jours. On stocke l'eau dans une grande réserve qu'on appelle une loire. Et on le verra plus sur mon marais, hein, on fera vraiment le tour. Et donc, de cette loire, après, on fait circuler l'eau tout doucement pour arriver à faire du sel.
10: Remplissage en eau d'un œillet et tirage du sel.

0: On a... Vous vous battez entre vous pour savoir c'est moi qui ouvre pour ma parcelle ou enfin pour ma saline.
1: Mais monsieur a pas tout à fait faux. C'est toujours pareil. Les relations de bon voisinage, ça peut bien se passer comme ça peut moyennement bien se passer.
2: Dès qu'il s'agit d'eau,
1: avec l'eau en général. Exactement. Bon, globalement, ça se passe très bien. Mais il est arrivé d'avoir des épisodes où certaines personnes veulent prendre plus d'eau, d'autres moins d'eau, parce que c'est une gestion assez fine, vous voyez. Et lorsqu'on a une réserve en commun, si le voisin est plus gourmand que l'autre et dit, ben tiens, moi j'ai une réserve supplémentaire et avant de reprendre de l'eau, je vais charger ma petite réserve pour avoir une eau de meilleure salinité, et qu'après il n'y a plus d'eau, ça peut être handicapant pour son voisin. Donc voilà, en principe ça se passe bien, mais moi j'en ai fait les frais, donc je peux vous dire que oui, c'est très important de bien s'entendre avec son voisin.
3: Bien sûr. Bah, ouais. Voilà.

0: Là, c'est un marais qui a été asséché en prévision peut-être d'une restauration. Donc, on voit bien les vêtements. Donc, lorsqu'on procède à une restauration, on arrive quand même malgré tout à voir un peu les structures. Et après, il suffit de décaisser, d'enlever la vase qui s'est accumulée depuis des années. Et ce qui est important pour un marais, c'est qu'il ne s'assèche pas. Alors, on est obligé de l'assécher en partie pour pouvoir y travailler. Mais après, très vite, il faut le remettre en eau parce qu'autrement, l'argile va se morceler et va faire des failles. Et forcément, après, pour le marais, ça peut faire des failles très profondes et il va y avoir des fuites.
1: Donc là, en fait, on creuse pour retirer la vase et on ne refait pas les murets. Les murets se refont par creusement de la vase.
0: Exactement. Exactement. Ouais. Voilà. Et là, c'est intéressant parce qu'on voit bien les structures.
2: Là où là. Il y a un peu de mouettes.
3: Il y a des mouettes, là, voilà. Elles sont dedans. Elles sont dans la...
0: Elles se sont posées, là, tu vois, pour faire dodo.
4: Le marais, les salines, les oiseaux, les mulons, le clapotis de l'eau d'une saline se remplissant, le couinement d'une roue de brouette remontant le sel, le bruit de l'étel tirant le sel, le bruissement du vent à travers la végétation, les éclairages au lever et au coucher du soleil, tout un univers à découvrir, à pied ou à vélo, seul ou accompagné.
1: Quelle est la durée entre le moment où vous remplissez votre œillet et le moment où vous récupérez le sel?
0: On commence à faire circuler l'eau à partir de mi-avril pour espérer faire du sel à partir de mi-juin. Voyez, donc ça, c'est un long processus de montée en salinité, vraiment pour que l'évaporation, quand on prend une eau de la mer de 35 grammes et pour la faire évaporer et arriver à la cristallisation, surtout au tout début, c'est très long. Donc mi-avril.
1: Parce que vous concentrez en fait.
0: Exactement,
1: vous
0: c'est de la concentration.
1: Ça s'évapore, vous remplissez à nouveau, etc.
0: Voilà. Alors okay, après, une fois qu'on est en pleine saison, moi sur mon marais par exemple, entre le début du circuit et la fin de circuit, il faut 16 heures à l'eau pour circuler. En fait, dans un œillet, une fois qu'on a récolté le sel, eh ben, on remet de l'eau et deux jours après, en saison, on peut se permettre à nouveau de récolter du sel. Voyez, c'est vrai qu'une fois que le marais est lancé, s'il n'y a pas de pluie pour nous stopper...
5: On ne déconcentre pas. Ça...
0: Voilà, exactement. C'est un cycle permanent, voilà. Puisque l'eau circule de façon continue, un petit filet d'eau. Une fois que l'eau est concentrée, c'est en permanence, quand la météo et quand il ne pleut pas, on laisse ouvert. Et donc, forcément, le marais est alimenté. Et... Ça va pour la marche, ouais, tout le monde a... ça va pour tout le monde, oui. Donc là, on a l'étier de l'Arceau qui serpente un peu. Et puis qui alimente notamment ce marais salant. Donc on va aller sur mon marais qui est là. J'ai deux marais, donc celui-ci de 16 œillets qui est alimenté par l'étier de l'Arceau et le marais des Chenillères par l'étier du Moulin. Tu viens, on va aller voir mon marais. Allez, on va aller voir le sel. Allez, hop. Tu vas voir, chouette. Ah, tenez, on va passer par là. Une exploitation salicole, ça s'évalue, comme je vous l'ai dit, en nombre d'œillets. Donc là, on est sur une exploitation de 16 œillets. Et si la saison est porteuse, 16 œillets, allez, 16 tonnes à peu près de gros sel et un peu plus d'une tonne de fleurs de sel. Vous voyez, l'an passé, j'ai fait une tonne deux de fleurs de sel. Donc on va aller à la réserve d'eau.
5: La grande réserve, elle a un petit nom.
0: La Loire. Ici à Noirmoutier, on appelle la Loire la grande réserve, effectivement.
4: Sur les bords de la Loire, le grand bassin de la Saline, nous y retournerons lors de notre prochain rendez-vous pour la suite de cette sortie nocturne sur le marais en compagnie d'un saunier de la coopérative de sel de Noirmoutier. Au revoir et à très bientôt. 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